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1: Bien.

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Vous allez pouvoir y aller là, à partir de 10 heures, pardon, jusqu'à 15 heures. Ça va leur permettre à vos jeunes là, de tenter d'atteindre des feux, d'apprendre à réaliser un massage cardiaque. Il y a plein d'activités directement sur place, en plus de rencontrer les gens, de voir les camions et tout ça. Et c'est gratuit. Allez-y, c'est pour une bonne cause. Puis honnêtement, juste pour les activités, ça vaut la peine. 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

0: Salut, bienvenue dans vos amis matin, 5h58. On vous souhaite un excellent vendredi, Fred Côté. Salut.
1: Salut, Max.
0: Failli pas me rendre ce matin. Ah oui. Il y avait un accident dans le tunnel.
1: J'ai vu la belle photo que tu m'as envoyée. C'est le derrière d'un camion.
0: Ouais,
1: je suis pogné là depuis 15 minutes.
0: Ouais, puis à mon odomètre à 0 km/h.
1: Ah ouais, c'est ça. Ça, pas de l'air de bouger bien,
0: ben. À pleine vitesse.
1: Ouais.
0: Tu sais, puis ça allait bien, là. Si tu t'en viens au studio, tu roules, tu fais des affaires, puis un moment donné, bang.
1: Tu fais des affaires.
0: Non, mais c'est parce qu'elle m'a amené.
1: Non, je sais, ben, pis, tu sais, on s'en est parlé en dehors des ondes, Max. T'sais, tu te poses toujours la question, 4 heures du matin, pas un esprit de chat sur la route. Ouais. Comment ça se fait que le taouin vous êtes bumpé, tu sais?
0: J'essaie de comprendre comment tu fais pour rentrer dans quelqu'un à 4 heures du matin quand il y a à peu près personne sur la route.
1: Il y a des fois des affaires qui arrivent, ou tu sais, moi, c'est sûr qu'il manque d'essence, là. T'sais, tu manques d'essence dans le tunnel ou sur le pont Champlain à l'heure de pointe. T'sais, hey, la tata, ça te tentait pas de gazer. Au lieu de te dire, je me lance un défi, je le traverse. C'est fioum.
0: Ouais, mais là, c'est pas long le tunnel, là. T'sais, ça fait pas comme, c'est pas une heure de haut.
1: Mais, je sais bien.
0: Mais, l'essence, moi, ça, c'est une affaire, là. T'sais, la lumière quand ça allume, là. Faut aller gazer. Là, faut aller gazer. T'es encore bon pour 300 km.
1: Ouais.
0: Généralement, t'es supposé connaître ton véhicule. T'es supposé le savoir. Tu le sais, si t'en restes, si tu te rends ou pas, généralement.
1: Une fois, j'ai eu peur. J'avais mon véhicule demain, puis là, je m'en allais à Toronto, puis la blonde, ma blonde de l'époque, elle me dit, « Hey, on aurait dû arrêter de gazer. » Je dis, « Ben, j'en ai encore en masse. » Mais là, à un moment donné, je me suis mis à regarder, je me dis, « Ouh, la prochaine est loin. »
0: La prochaine.
1: Non, ça va, chérie. Non, t'es sûr que tu vas y arriver? Ouais,
0: pour toi, donne des coups. C'est correct, même.
1: Remarquez pas que je me mettais sur le nerf d'un côte que je fermais le moteur.
0: C'est le turbo.
1: C'est le truc à mon père, ça.
0: pour sauver du gaz.
1: Pour économiser du gaz. Il arrivait dans haut des côtes, il fermait le moteur, puis je laissais aller sur le...
0: Un économe.
1: Oui.
0: Jeff Dumas d'Influence Communication va être là avec nous autres à 7h45 ce matin. Manquez pas ça. À 6h45, je l'aime celle-là. Est-ce que parce que tu payes, c'est toi qui décides?
1: Où?
0: Écoute, l'histoire en gros, là, pour on en jasera tantôt, là, c'est que il y a un couple qui se marie, les parents du marié ont vraiment, mais vraiment beaucoup d'argent. Fait qu'eux autres, on dit, nous autres, on paye tout.
1: Ouais.
0: Ben, eux autres, ils se sont dit, on paye tout, mais dans leur tête, ça veut dire, on décide de tout. Puis là, la mariée, elle a comme les mains dans les airs, en disant, ouais, c'est parce que c'est mon mariage, moi, ça me tente pas, là.
1: Ouais.
0: On va s'en jaser tantôt. Est-ce que ça fait en sorte que tu payes, tu décides?
1: Ben, ça dépend dans quelle situation.
0: C'est ça.
1: Puis tu sais, si dans cette optique-là du mariage, comme tu dis, t'as la générosité de tout payer, faut que t'ailles la générosité aussi de laisser la mariée décider du plus beau jour de sa vie.
0: Je pense que c'est oui, mon aussi, avis. Mais je vais vous raconter l'histoire tantôt, là, mais ça va être spécial pour vrai. C'est la vie sale barbe, ça s'en vient. Mais on passait avec Francis de Grand Prix, celui qui a lancé hier au Théâtre Beanfield son album. Pis c'est la sortie aujourd'hui de son troisième album. Voici Si j'avais su. Ah oh.

0: Avez-vous déjà été oublié à quelque part?
1: Oui.
0: Oh, oui, où?
1: Après un cours devant mon école primaire.
0: Après un cours?
1: Ouais. J'avais un petit cours de, mettons, parascolaire, là, quelque chose de parascolaire. Ouais. Mon père était censé venir me chercher.
0: Il t'a laissé là?
1: Il m'a laissé là.
0: Combien de temps?
1: Une bonne heure.
0: Une bonne heure, quand même.
1: Ça a été long. Il pleuvait pis tout. Il y a quelqu'un qui a eu pitié. Un professeur, je pense que le dernier professeur qui est sorti, qui donnait le cours, a dit, ah, Fred, t'es-tu correct? Ouais, ouais, mon père, il va arriver. 45 minutes plus tard, j'étais tout trempé. Il est arrivé.
2: Est-ce que j'ai oublié?
0: Ça se passe en France. C'est un gars. Il se rend en pharmacie pour une téléconsultation. Fait que lui, il obtient son rendez-vous pour aller en pharmacie. Puis là-bas, tu peux faire ça en Europe. Là, tu peux aller à la pharmacie, puis là, t'as un genre de super infirmière sur place qui fait ta consultation. Mais l'affaire, c'est que le gars, ça ferme à 21h. Le gars, lui, se présente là-bas à 20h30, 30 minutes avant la fin, puis il dit, bon, regarde, je vais aller voir si je peux voir quelqu'un, tu sais, avec son rendez-vous de 20h30. Fait que il arrive, puis là, on l'accueille, on dit, oui, bonjour monsieur, ça va bien, oui, vous, parfait, 20h30. Assoyez-vous, on va aller vous voir. Le gars, il va s'asseoir.
1: Hey.
0: Et on l'oublie. Les gens s'en vont, quittent la pharmacie, ferment les lumières. Mais lui, il est dans une pièce où l'éclairage reste. Fait qu'on ferme les lumières dans la pharmacie, on s'en va, on ferme les portes. Lui, il attend. Lui, il est comme, bon, c'est pas grave, ça va dépasser l'heure un peu d'ouverture. Tu sais, ils doivent être occupés avec d'autres patients. Tu sais, j'en ferai pas de cas. Ben, 9h10. 9h15. 9h20. 9h30. Là, il fait là, c'est parce que c'est pas normal. Il se lève. Allô? Il y a quelqu'un? Il retourne en avant. Il y a plus personne. Les lumières sont fermées. Il retourne dans la partie de la pharmacie. Il y a plus personne. Les lumières sont fermées. La porte est barrée. Il y a plus personne. Il est pris dans la pharmacie.
1: Ah, il peut même pas sortir, là. Ben non, tout est barré, c'est vrai.
0: Tout est barré de l'extérieur. Lui, il a pas les clés. Oublie ça. Il peut pas sortir. Il est pogné, là. Le gars a brisé une fenêtre pour sortir pis s'en aller chez eux. Il dit, j'ai pas le choix. Il dit, j'ai pas le choix. Fallait que je m'en aille à la maison. Il a escaladé une fenêtre, dans le fond. Il a réussi à monter, là, sur un truc. Il a pas brisé la fenêtre, mais il a brisé comme le loquet pour être capable de l'ouvrir pour pousser la fenêtre pis sortir. Pis le lendemain, il est retourné à la pharmacie en disant, vous m'avez oublié hier.
1: Ah oui.
0: J'étais obligé de sortir par la fenêtre pis tout.
1: Pis ah, là, c'est où, ce monsieur?
0: Oui. Le gérant lui répond, on se demandait qu'est-ce qui se passait sur les caméras. Parce qu'ils ont envoyé la police après.
1: Ben oui.
0: Mais quand la police est arrivée, le gars était parti pis la police est rentrée, il y avait plus personne. Il fait, ah oui, c'est vrai, c'est ça l'histoire, mais vous avez déjà été oublié à quelque part. J'aimerais ça vous lire. 1-855-407-2346. Moi, ces histoires-là de, moi, mon grand-père a déjà oublié ma grand-mère au centre d'achat.
1: Ah oui.
0: Centre d'achat Forêt à Montréal-Nord. Mon père, c'est de ses histoires préférées. On s'en va magasiner, là, on revient, on va au centre d'achat avec grand-mère. Je dis, va, parfait, ils partent. Ils s'en vont. Mon grand-père revient à la maison, fait ses affaires, travaille dans son jardin. Ben, là, mon père, il sort, il fait, maman est où? Shit! Elle l'attendait. Ma grand-mère conduisait pas, elle avait pas d'auto. Ouais. Puis elle l'attendait au centre d'achat.
1: Ouais, patiente.
0: Sur le banc de parc, qui était...
1: Inquiète, non?
0: Je dis, ouais, c'était plus long, il y avait du monde à la gare, ouais, sinon.
1: Ouais, grand-père qui s'en est sorti.
0: Ah, mais tu sais, des fois, là, c'est parce que tu fais comme, j'ai oublié. Mais des oublis comme ça, par exemple, ça peut arriver, là.
1: Ouais. Mais en tout cas, Max, merci d'avoir réouvert une blessure de mon enfance.
0: Mais ce qui me fait rire, là, c'est que...
1: Ah, ça te fait rire en plus!
0: Non, pas okay. Ton histoire, okay, l'histoire du monsieur en France. Moi, ce qui me fait rire, c'est que le gars, quand même, là, prend son rendez-vous, il arrive là, il voit quelqu'un, allez, asseyez-vous, monsieur, puis eux autres, là-bas, ils ont jamais posé de questions. Ben, salut, clic, clic, clic, clic, clic, on ferme les portes, puis on s'en va.
1: Ben, tu sais, parce qu'il devait pas avoir un département. Tu sais, maintenant, les pharmacies au Québec, là, ils ont des départements d'épicerie, hein?
0: Oui.
1: Moi, je vais rester là. Moi, je vais me gâter.
0: Un petit snack.
1: Vous m'avez embarré, ben, je vais au moins coucher ici, puis je vais manger
0: minimum,
1: ce que je veux.
0: Minimum. Un petit snack avant de partir.
1: Nous autres, c'est arrivé dans un bar où je travaillais, il y avait une fille qui avait été malade. Puis elle s'était endormie dans les salles de bain, mais on avait tout fermé. Moi, je travaillais pas ce soir-là, là. Mais tu sais, le staff avait fermé, tout ramassé. Personne n'avait pensé à checker dans les salles de bain. Puis là, tout le monde ferme le système d'alarme. Elle, la fille, maintenant, s'est réveillée.
0: Elle se lève, le système d'alarme part.
1: Elle, le choc. Puis là, la police qui débarque, puis toute la quitte.
0: Mais c'est les histoires d'avoir été oubliés à quelque part, puis se réveiller à un endroit où tu sais pas t'es où, ça, c'est deux colonnes d'événements complètement différentes.
1: Mais la première fois, tu checkes tes reins. J'ai dit, ouais, ils sont encore là.
0: C'est beau, parfait.
1: Pas, non, OK, parfait.
0: Non, c'est ça. Mais salutations hein, à cette personne-là. Ça me fait beaucoup, mais beaucoup rire. OK, il est 6h12 en musique. C'est Jean Leloup. Voici Isabelle, vous allez entendre Joseph Poirier avec Rodéo également dans vos 100 000 matins en haut. Restez là.

0: François Charon s'appelle avec sa chronique techno dans les prochaines. Le Prime Day, ça s'en vient. Le Prime Day, c'est la journée où sur Amazon, il y a de tout à rabais. Beaucoup, ça vaut la peine, mais ça veut donc dire qu'on a des chances de se faire pogner par des fraudeurs aussi. On va en parler avec François dans les prochaines. Je sais qu'il y a des gens qui attendent particulièrement ces jours-là pour magasiner, pour acheter un paquet d'affaires pour la maison. Mais pour vrai, de plus en plus, c'est vraiment important d'être vigilant pour ces affaires-là. Il y en a de plus en plus des crosseurs pis des gens qui essaient justement là, de se servir de ça pour vendre des affaires ou pour vous avoir ou pour avoir des, accès à vos informations.
1: L'occasion est bonne pour eux autres.
0: Ouais, François nous raconte ça dans les prochaines pour sa chronique techno. Ça s'en vient à haut, bougez pas.
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3: Bon vendredi, ici Louis-Philippe Arnoirel. Le passage des championnats du monde route UCI en Montérégie la fin de semaine dernière aura généré une mobilisation régionale importante en plus de retombées économiques, touristiques, sociales et médiatiques significatives pour la région. Selon une première projection de Tourisme Montérégie, le passage de l'événement pourrait avoir généré entre 6 et 8 millions de dollars en retombées économiques et médiatiques globales. Cette estimation inclut notamment les effets directs liés à l'hébergement, la location de salles et aux services alimentaires qui pourraient dépasser 1,3 million ainsi que près de 2 millions de dollars en valeur médiatique estimée au cours des 30 derniers jours. À partir de lundi, plusieurs arbres et tiges seront retirés dans le boisé situé près du stationnement du centre plein air Ronald Beauregard par la ville de Saint-Jean. L'objectif est d'aider le boisé à mieux grandir et à rester en santé pour les années à venir. À l'origine, la plantation avait été effectuée très près et les essences se retrouvent aujourd'hui en trop grand nombre dans un espace restreint. Les équipes doivent retirer les arbres morts ou dépérissants ainsi que certains spécimens qui nuisent au développement des arbres les plus vigoureux. Une circulation à contresens est instaurée de nuit sur l'autoroute 20 entre Belœil et Mont-Saint-Hilaire ce soir et dans la nuit de samedi à dimanche. Ces entraves débutent à 21h pour se terminer à 9h le lendemain et sont requises pour effectuer de l'asphaltage. La zone touchée est située entre la sortie 109, soit la rue Saint-Jean-Baptiste à Belœil, et l'entrée de la rue Brunet à Mont-Saint-Hilaire. Les bretelles entre ces deux points seront aussi fermées. Et pour terminer, le ministère de l'Environnement prolonge encore l'interdiction de transporter certains animaux lorsqu'ils sont vivants sur le territoire des municipalités où des cas de rage du raton laveur ont été confirmés, notamment en Montérégie. Elle est maintenant en vigueur jusqu'au 6 décembre et elle pourrait être reconduite pour protéger la santé du public et de la faune. Cette mesure vise notamment les ratons, les moufettes, les renards, ainsi que les coyotes et leurs hybrides. C'est ce qui complète vos actualités Arsenal Média. Passez une bonne journée sur nos ondes.
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5: Montérégie, ben ce matin, c'est de la pluie. Ça devrait être comme ça pour une bonne partie de la journée. On prévoit quand même que ça devrait cesser quelque part cet après-midi. Fait que bonne nouvelle, on devrait finir la journée sous le soleil. On prévoit un maximum à 19 aujourd'hui. Ce qui est particulier, là, c'est pas qu'on soit un petit peu au-dessus des normales de saison. Ben non, c'est qu'on a presque déjà atteint ce maximum-là. On a 17 degrés présentement pour Saint-Jean et les environs. Ça va être un beau week-end. Samedi, c'est du soleil, maximum 16. Dimanche, soleil, bon, peut-être un peu nuage, mais quand même un maximum à 17. Si jamais vous avez manqué quelque chose de vos 100 000 matins, allez faire un tour sur le O181.ca. Il y a une belle section rattrapage. Pour ça, bonne journée.
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7: Oh, est-ce que parce que quelqu'un paye, c'est lui qui décide? Tu sais, mettons, je paye pour les vacances, c'est moi qui décide où on va, je paye pour telle affaire, c'est moi qui décide qu'est-ce qu'on fait.
5: Avec ma blonde, c'est moi qui paye pis c'est elle qui décide.
7: Ah, tu vois? Ouais, tu vois, c'est équitable.
5: Non, c'est pas vrai, c'est pas vrai.
7: Hey, écoute ça, cette heure-là.
5: Oui.
7: Oui, c'est ça.
5: T'avais à me texter, là.
7: On la salue. Ça, là, c'est pas beau, Fred, ça, c'est mentir.
5: Ah, bon. 20 ans de radio, ouais.
7: 20 ans de radio.
5: All right.
7: Je m'incline bien, bon. Voici Arpin Lépide. Ah, oh. Je pour...

0: Mathieu.
1: Salut François.
2: Hello.
1: Comment ça va?
2: Vraiment bien.
1: Hey, le Prime Day s'en vient. Moi, c'est encerclé sur le calendrier à la maison et c'est pas moi qui l'ai encerclé, c'est quelqu'un qui habite chez nous.
2: Ah, OK. Oui. Fait que vous êtes deux dépensiers, finalement.
1: Oui, mais pas pour les mêmes affaires. Elle, c'est non, les affaires c'est utiles. Moi, c'est les niaiseries.
2: Caroline Debin, j'espère que la progéniture va aller à l'école parce que...
1: Juste un des deux.
2: L'héritage va être léger.
1: C'est ça.
2: Mais ce que ça veut dire, deux choses, ouvrez l'œil parce que c'est rendu une tradition, là, le Prime Day, où vraiment le monde se garoche parce que il y a effectivement, quand tu magasines comme du monde, des bons deals à travers. Et comme il y a un gros volume de transactions, ben il y a un gros volume de fraudeurs qui débarquent.
1: Ben c'est sûr.
2: Bon, vous a monté un top 10 des fraudes qui peuvent tourner autour d'Amazon, allant des classiques là, tu sais, le paquet il est pas livré, puis tout ce qui se passe en dehors d'Amazon. Mais il y a même également à l'intérieur même d'Amazon, comme c'est un marketplace, ben il y a des parfums qui réussissent à s'immiscer. Comment reconnaître un faux vendeur? Comment reconnaître un produit de boîte sur Amazon? On vous donne un petit cours 101. Et je vous rappelle que c'est rendu une tradition. Épuisante pour ma gang, ils prennent des vitamines Flintstone pendant une semaine avant. Le 6 et le 7 sur la page Facebook François Charon officiel, c'est vous allez pouvoir nous poser vos questions et mon équipe quasiment jour et nuit vous répond à c'est quoi la meilleure paire d'écouteurs avec la meilleure deal, c'est quoi les meilleurs.
1: Ouais, c'est ça.
2: Parce que ma gang, on réalise que sans le vouloir, on est devenu des professionnels shoppers parce qu'on connaît les produits.
1: Ben oui.
2: On est là-dedans journée longue, on connaît les prix. On sait si le rabais, si c'est un bon deal. Fait que envahissez ma page Facebook et ma gang, on devient vos concierges comme dans les hôtels chics, puis on vous garoche des liens, puis on vous dit c'est quoi les meilleurs deals. Puis on peut même pas poser de questions, juste venir dans ma page. Il va tellement avoir de suggestions. C'est des milliers là, de gens qui posent des questions. C'est le zoo pendant les deux jours. Donc,
1: c'est
2: passez par ma page Facebook.
1: Là, les affaires gratis, il faut faire attention à ça. Comme quand une promo vous dit on vous livre un téléphone gratuitement.
2: Écoute, c'est moi là, les fraudeurs là sont brillants, ça a plus de saint maudit.
1: C'est les fraudeurs qui sont brillants, le monde qui se font pogner qu'ils ne sont pas.
2: Ben, non, hey,
1: pose la question.
2: S'avoue que c'est les gens brillants qui ont de l'argent, c'est eux qui sont les victimes des fraudeurs. Fait que là, la gang, là, arrêtez de vous penser au-dessus de la mêlée, là. Des pauvres imbéciles, là, ça c'est pas payant. Fait qu'on vise d'autres mondes.
1: Ah ouais.
2: Là, ce qu'ils font, c'est que parce que t'as pas verrouillé ton crédit chez Equifax et TransUnion, entre autres, ils peuvent relativement facilement réussir à avoir une ligne téléphonique dans une compagnie de cellulaire à ton nom. Il y a souvent des promotions, tu sais, viens-t'en chez nous, tu vas avoir un téléphone. Fait que là, eux autres, ils organisent leur flûte, parce que on connaît les mécaniques, là. J'ouvre un compte, ça prend genre deux jours après, la personne en reçoit ses affaires. C'est assez mécanique, là. Ben là, imagine-toi donc qu'ils ouvrent une ligne à ton nom, et là, le délai après, genre 3 jours après, 2 jours après, communique avec toi en disant, ouais, bonjour, ici François Charon de la compagnie de téléphone ABC, puis ils savent la compagnie, c'est eux autres qui ont ouvert un compte, comprends-tu? Puis là, ils disent, vous avez reçu un téléphone, malheureusement, c'est pas le bon modèle qu'on vous a envoyé. Fait que là, on va vous donner l'adresse, retourner le modèle, puis on va retourner le bon, parce que sinon, il y aura une surfacturation. Puis là, tu fais, ah non, je l'envoie le téléphone gratis, moi, là, hein? Et tu renvoies le téléphone. T'as-tu compris que t'envoies le téléphone pas à compagnie? T'envoies le téléphone au crosseur?
1: Ah, tabarouette.
2: Hein?
1: Ah non, c'est vraiment
2: brillant.
1: Non, oui, c'est brillant.
2: C'est brillant. Fait que, si jamais tu reçois un téléphone non sollicité chez vous, ben regarde sa boîte, c'est quoi, c'est quelle compagnie de téléphone, cette compagnie-là en question en disant, hey, je viens le recevoir, et vous allez probablement découvrir que il y avait aussi une ligne qui venait faite à votre nom.
1: Les gens qui ont des voitures électriques peuvent être payés pour charger leur véhicule.
2: Moi, je voyais ça passer. Puis, je comprenais à peu près moitié. Je fais, là, faut vraiment comprendre comment ça marche, là, être payé pour recharger son char. Vous connaissez le principe des crédits carbone.
1: Oui.
2: On en entend beaucoup parler, là, entre autres dans la campagne électorale. Oui. Les gens qui polluent peuvent acheter des crédits de gens qui, eux, font des gestes verts, leur donnant le droit de continuer à polluer. C'est con, mais c'est le même que ça marche.
1: Ah oui, c'est ça.
2: Les compagnies de pétrole, les compagnies, eux autres, ils désespèrent d'en avoir du crédit carbone parce qu'eux autres, ils polluent bien en masse. Il existe plusieurs programmes. Puis là, je vous ai fait une chronique pour vous démêler, là. Mais ça peut être drôlement rentable. Au Québec, là, ça nous coûte, tu sais, toi et moi, quand on recharge nos chars, là, entre 6, 7, 8 cents, mettons, là, grosso modo, si on tourne les coins ronds, le kilowatt, OK?
1: Ouais.
2: Ben, tu peux être payé en vendant tes crédits carbone à un des programmes entre un sou allant jusqu'à 10 sous le kilowatt. Fait qu'il y a des scénarios, pas pour tout le monde, où ça te coûte gratis remplir ton char.
1: Ben oui.
2: Et tout ce que tu fais, c'est que tu envoies, c'est pas tes informations personnelles. Ils veulent prouver que c'est vraiment ton char, numéro de série, un tel, ta, donc parce que c'est du crédit carbone. Et comme là, ils commencent à avoir bien des programmes, c'est un peu mêlant. Il y a un outil de comparaison de programmes qui vous est plugué dans la chronique pour aller voir, parce que des fois, comme un tel, comme mettons, rouler vert, vous en entendez beaucoup parler, là.
1: Oh, oui.
2: Rouler vert, faut que tu achètes la borne d'eux autres. Ben, si t'as pas la borne d'eux autres, que comme moi, t'as John Bond, ben, c'est peut-être pas le programme intéressant. Mais assurément, message à retenir, là. Vous avez une voiture électrique, faut absolument venir voir la chronique. Vous devez embarquer dans un des programmes, sinon vous perdez de l'argent à chaque semaine.
1: Ah, et puis tu sais, ce qui est intéressant là-dedans, là, dans ces programmes-là, c'est que c'est tellement simple en plus. Là,
2: tu remplis un formulaire une fois, après tu fais rien.
1: Non, c'est ça.
2: Puis toi et moi, on est bons là-dedans, faire rien.
1: Oui, t'as raison. Je m'apprête à aller faire ça cet après-midi, rien, pendant un long moment, on va te le dire. François, merci de ton temps ce matin, très gentil. On se reparle la semaine prochaine.
2: Vendredi.com, tous les liens sont là.
1: Oui, tout est là et vous pouvez cliquer dessus très, très, très facilement, sinon sur les différents sites de haut.

0: Je l'aime, celle-là. Sabrina Yelomolo, là, ça, là, aux deux Pierrot dans le temps à Montréal.
1: Hey,
0: là, les gars de Yelomolo, ils ont tellement joué là souvent et longtemps. C'était tellement des belles soirées. Les gars de Yelomolo sont tellement bons en show. Le petit castor, Sabrina. Quand ils faisaient le petit castor aux deux Pierrot, là, il y a un balcon au deuxième en haut, les gens sautaient. Mané, j'étais comme, ça va tomber. Il va se passer de quoi?
1: Ouais. Yeah. Parce que t'avais même pas ça être en bas parce que tu recevais souvent de la bière sur la tête. Mais bon, t'avais partout de toute façon de Pierrot. C'est bien rare que tu ressortais de l'eau sec.
0: C'est le fun, ça, de Pierrot.
1: Aïe.
0: Je sais pas, mettons, de où vous nous écoutez ce matin, là, dans votre région, c'était quoi ce genre, tu sais, il y avait-tu un genre de bar comme ça, le genre bar chansonnier, là, qui est pas du boom-boom, qui est pas juste un stage, des bandes, la musique, on s'amuse, la bière revole dans notre cheveux, là, c'est...
1: Shooter, pis toute l'équipe,
0: là. C'était vraiment le fun. Ouais. Donc, qu'est-ce qui se passe devant la station? Une ambulance, trois tracteurs, un camion de construction. Ça brasse.
1: Ah, l'ambulance, il y a quelque chose qui est arrivé, quoi?
0: Je vois une ambulance.
1: Il est juste là encore.
0: Au cas qu'il se passe de quoi. OK, Mike DeMero s'en vient avec Night in Paris dans les prochaines minutes. Et quand vous payez pour quelque chose, est-ce que ça vous donne le droit de décider? Je vous raconte l'histoire d'un couple. Le gars a ben du cash. Sa famille a ben de l'argent. La fille est correcte, mais pas tant que ça. Et le père de la mariée a décidé qu'il payait tout. Mais lui, il a décidé qu'il payait tout, mais qu'il décidait de tout. Et là, la chicane est poignée. Je vous raconte l'histoire au retour à haut.
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0: la tondeur qui, par exemple.
1: Ouais. Moi, je ça. Mais écoute, ça va peut-être finir en bataille, cette histoire-là, parce que c'est l'histoire d'un couple qui va se marier très bientôt. Ça se passe aux États-Unis. Le mariage est prévu pour la fin du mois de novembre. Et c'est drôle parce que la nouvelle, je l'ai trouvée, c'est la maman de la mariée qui écrit une lettre ouverte dans un journal de où il reste en disant « Est-ce que c'est normal ce que je vis? » Puis est-ce que vous avez... Je vous explique l'histoire. Le garçon en question vient d'une famille qui a vraiment, vraiment beaucoup d'argent. La fille, sa mère, ils ont...
0: C'est correct, là.
1: Correct, là. Pas au point de payer un mariage. Fait que le père du marié dit « Hey, sais-tu quoi? Je paye le mariage. C'est ça mon cadeau de mariage. Je paye le mariage. Je paye la salle, je paye le DJ, je paye les décos, je paye la photographe, je paye la bouffe, je paye tout. M'en occupe. » Fait que là, tout le monde est comme « Mon Dieu, c'est donc bien généreux, puis merci, puis quel cadeau, puis c'est extraordinaire. Oui. » Sauf que là, le bonhomme commence à s'en mêler. Au début, ça allait bien, tu sais, ils étaient capables, le couple ensemble, de faire « Bon, ok, bon, mais la salle a été choisie, c'est tel que tel, c'est une super belle salle, on est content, bon, ok, parfait. » Ah, il a booké lui-même le photographe, c'est un gars qu'il connaît, bon, regarde, prend des photos, ce photographe.
0: Doit être bon, là. Ouais.
1: Doit être bon, c'est beau, parfait, ça va se moins s'occuper. Oh, on vient d'avoir la liste d'invités. Il a invité de ses chums. Beaucoup de ses chums.
0: Ah, ok, c'est là que ça commence.
1: Ouais, c'est ça. Il a invité comme une vingtaine de ses chums. Là, la mariée est comme « C'est qui, eux? » Puis là, le marié, lui, ben, c'est des amis à mon père. Là. Ouais, mais là, c'est, il va pas inviter des inconnus à mon mariage. Ouais, mais c'est pas des inconnus, c'est ses amis. Ouais, mais c'est mon mariage. Ouais, mais il paye, puis il connaît. Mm-hmm. Ok, fait que go pour les inconnus. C'est beau, parfait. Maintenant, ils reçoivent, parce que là, les rendez-vous commencent à s'empiler. Faut que tu choisisses là-bas, faut que tu choisisses ici, faut que tu choisisses un paquet d'affaires. Maintenant, ils reçoivent un courriel en disant « Voici les suggestions menus qu'on a retenues pour vous, du papa. » C'est ça qu'on va manger. Là, elle a fait « Ouais, mais c'est ce que... Non, c'est pas... »
0: Ça, j'aime pas ça, j'aime pas ça,
1: puis... C'est pas ça, j'avais en tête, tu sais. Puis, en passant, elle dit « Voici la madame qui va s'occuper des décorations, c'est elle, je l'ai engagée. » Ouais, mais non, moi, j'en avais un autre en tête. Ouais, mais c'est ça, mais c'est mon père qui paye, là. Fait que là, la chicane est en train de prendre dans le couple, puis essentiellement, la lettre ouverte de la mère de la mariée dit « Je me demande si je devrais juste me fermer la trappe, apprécier la soirée, puis me dire, Colin, moi, j'aurais jamais eu les sous de payer pour ça, ou prendre le téléphone, puis poliment, délicatement, dire au monsieur, c'est très, très gentil de payer, mais là, prenez un pas de recul, monsieur, là. »
0: Ben, moi, je trouve que oui, puis... La générosité de ce monsieur-là aurait dû s'étendre jusqu'à, regarde, moi je paye, c'est correct, mais tu vas décider aussi, c'est ton mariage, c'est votre mariage, à son gars puis à sa fille, lui faire une suggestion à un moment donné, hey, j'ai mon bon chum, toi, tu sais, moi, tant qu'à m'emmerder dans un mariage, on peut-tu inviter un ou deux, tu sais, de demander, de faire certaines demandes, puis c'est sûr que les mariés, ils auraient dit, ben oui, tu sais, tu payes tout, c'est correct, là, tu sais, on va te donner tes deux, trois petites demandes que t'as, mais de là à s'imposer puis décider de tout le mariage, Manonné, si tu veux payer, sois généreux, ça. Complètement, puis dis, regarde, je vous le donne, votre mariage, vous faites ce que vous voulez avec.
1: Puis dans la lettre, c'est intéressant, parce que la mère de la mariée, elle dit, c'est un monsieur qui aime ça avoir le contrôle, ah, ben, et qui souvent paye pour avoir le contrôle, puis ça va lui faire bien gros plaisir de te rappeler que c'est lui qui a payé pour ça, puis qu'on serait tous pas ici si moi j'avais pas payé pour ça. Pis que... Fait que tu sais...
0: Mais en sachant ça, par contre, pis là, je vais me faire l'avocat du diable. Mais en sachant ça, est-ce qu'il aurait pas dû dire, non, c'est correct, on va, tu sais, tout le monde va chipper in égal,
1: ouais,
0: puis on va se faire un mariage, puis ça va être bien correct, peut-être un peu plus modeste, monsieur, mais on va faire ça comme ça. Tu sais, pas en donnant la vraie raison, de regarde, t'es un maudit control freak, puis on veut pas savoir, puis on en veut pas de ton argent si c'est pour nous le remettre d'en face, mais...
1: Parce que là, c'est ça l'affaire. C'est qu'elle veut faire ça, puis là, la majorité des réponses en bas, c'est « Ouais, mais si tu fais ça, tu vas-tu scraper l'ambiance du mariage avant le mariage? » Parce ça, que d'habitude, ces personnes-là, qui ont les sous pour s'acheter ce qu'ils veulent, sont pas habitués de se faire dire non. Fait que là, se faire revirer de bord avant le mariage, il va-tu arriver là-bas, puis il va bouder, puis il va-tu faire ce bien lettre, la salle, c'est pas mangeable, la bouffe, il est bien mauvais, le DJ, est bien laide, sa robe... T'sais, est bien laide, ta fille! Tu sais, ça va-tu... Ça va-tu se rendre là? Puis c'est drôle parce que, tu sais, moi, j'ai animé des mariages par le passé. J'en ai fait plusieurs, là. J'en ai fait pour un 400, des mariages. J'ai tout vu, là. J'ai vu un mariage à 1 million, j'ai vu un mariage à 5 000, j'ai vu un mariage médiéval, j'ai vu un mariage homosexuel, j'ai vu un mariage... J'ai tout fait.
0: Tu devais être chic en médiéval.
1: Ah non, mais moi, non.
0: Arrête,
1: non, j'ai habillé normal, moi.
0: Mais non, tu peux pas.
1: Oh, oui.
0: T'es l'animateur.
1: Non.
0: Il faut que tu sois animé, il faut que tu sois habillé comme si le reste de... Non?
1: Non, aucune chance
0: à terre. J'aimerais de te voir avec une chemise pirate, moi.
1: Non, aucune chance à terre avec une chemise avec des cordons en avant, là, pis des longs affaires aux avant-bras, là. Non.
0: Dommage.
1: Et puis là, en plus, il voulait que je lise comme le quand les mariés arrivent, il voulait que je lise un genre de message là comme oh yeah. Non, ah, très ouais, peu ouais. Là.
0: Moi, j'ai déjà dit, regarde, madame, votre party, là, j'ai plus rien à faire ici, moi. Je vous laisse mon DJ. Moi, je vais revenir chercher le stock vers 3h du matin. Ça donne rien, là. Le monde est debout de ses tables. Le bordel est pogné, là. Il y a plus personne qui m'écoute. Je m'en vais, madame. Je peux vous créditer si vous voulez.
1: Non,
0: c'est bien correct.
1: Mais c'est ça l'affaire. C'est que, tu sais, c'est des soirées où ça coûte excessivement cher. Fait que c'est sûr que si t'as la chance de t'en sauver.
0: C'est sûr.
1: Tu sais, moi, j'ai animé une année, Fred, un mariage grec, là. Je sais pas si t'as déjà vu ça, là. Ça a aucun bon sens. C'est les plus belles soirées de mariage que j'ai vues dans ma vie, mais ça doit coûter 500 000. Il y en a un, j'ai fait, je suis rentré là, j'ai fait, ben, voyons donc. Une fontaine en chocolat, le décor qu'il a mis là-dedans. Juste le centre de table, je pense que c'était 2000. Ou à peu près, tu fais comme, on sent pas de bon sens. Mais des fois, c'est culturel, mais c'est ben ça. Oui, tu sais, quand t'as des sous pour le faire, mais, tu sais, à la décharge du monsieur de ce mariage-là, c'est le papa qui avait payé aussi. Lui, là, t'as qu'à au bar, dans le fond, là, pis amusez-vous les enfants, le papa prend de la grappa, là, pis c'est tout, pis ça finit là.
0: On va vous donner un petit conseil. Jamais vous faites inviter à un mariage italien, jeûner pendant une semaine.
1: Ah non, mangez pas avant.
0: Ça a pas d'allure, les services. Ben voyons donc, tu sais, un gros plat de pâtes, pis là, tu dis, fais attention, parce qu'il y a... C'est juste le commencement.
1: Moi, ce que j'aime de ça, des mariages italiens, c'est que t'as la grand-mère, la nonna, qui vient te voir, si t'as censé manger, Oh, oui, prends ça, là, goûte à ça, là. J'ai plus faim, madame, pour vrai.
0: Garde-toi de la place, les escalopes, ça revient.
1: C'est écœurant. Non, c'est écœurant. Hein. C'est des belles soirées, mais oui, c'est oui, ça. Oui, mais vous en pensez quoi, mettons? Tu payes, tu décèdes, ou tu payes du... T'as toi? 1-855-407-2346. 1-855-407-2346. Voici la classe moyenne, je suis en vacances, à haut.

0: Tristan Luneau a 14 matchs de jouer dans la Ligue nationale de hockey, puis il vient de signer un contrat d'à peu près 7 millions par année pour les prochaines saisons. On va en parler avec Gilbert Delorme dans les prochaines minutes, mais ça nous fait nous poser la question. Josh Anderson, les contrats Carrier, les gars à renouveler bientôt, là.
1: L'enfer.
0: Ça veut dire quoi pour la suite? Puis combien on va accorder à ces gars-là, puis à quel moment faut les signer? On en parle avec Gilbert pour la game dans les prochaines minutes. Ciao.
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8: Restez là. Dans quelques minutes, c'est Gilbert Delorme qui s'amène sur la glace pour la game. 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
4: Bon vendredi, ici Louis-Philippe Arnoirel. La campagne électorale québécoise tire à sa fin et les caravanes ciblent désormais des régions où les luttes s'annoncent serrées. Le chef du Parti québécois, Paul Saint-Pierre Plamondon, s'est rendu hier au centre du Québec, notamment pour soutenir son candidat dans la circonscription d'Arthabasca, Alex Boissonneau, menacé par les conservateurs. Le chef du Parti libéral du Québec, Charles Milliard, est pour sa part retourné en Estrie, où il tente de se faire élire pour la première fois. La porte-parole de Québec solidaire, Ruba Gazal, était dans Maurice Richard, à Montréal, détenu par le parti depuis 2022, mais qui pourrait changer de couleur. Aussi présente dans la métropole, la chef de la coalition Avenir Québec, Christine Fréchette, a de nouveau été rattrapée par l'histoire d'une possible ingérence étrangère de la part des États-Unis. L'acteur et militant contre la maladie de Parkinson, Michael J. Fox, sera mis à l'honneur ce matin à Rideau Hall. Monsieur Fox, qui est déjà membre de l'Ordre du Canada, sera promu au rang de compagnon lors d'une cérémonie présidée par la gouverneure générale Louise Arbour. Selon Rideau Hall, cette distinction récompense l'engagement mondial sans faille de Monsieur Fox face à la maladie de Parkinson. Il fait partie des 51 personnes attendues à une cérémonie au cours de laquelle elles seront intronisées ou promues à un grade supérieur au sein de l'Ordre du Canada. Et pour terminer, le représentant américain au commerce, Jameson Greer, a déclaré hier que les questions en suspens avec le Canada sont assez difficiles à résoudre. Il a fait cette sortie alors que la réunion des ministres du commerce du G20 s'achevait à Milwaukee. Monsieur Greer et le ministre canadien du commerce international, Maninder Sidhu, ont eu un entretien en tête-à-tête mercredi lors du sommet où ils ont abordé les échanges commerciaux. S'adressant aux journalistes hier, Monsieur Greer a indiqué que les points de discorde entre les deux pays persistaient. C'est ce qui complète vos actualités Arsenal Media. Passez une bonne journée sur nos ondes.
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6: C'est le retour au boulot pour le Canadien de Montréal, comme vous allez l'entendre dans l'extrait que je vais vous faire jouer, parce qu'on a posé la question à Martin Saint-Louis, pas après, pendant l'entraînement du Canadien de Montréal, sur justement cette journée de comment je dirais ça, de bonding ou de d'esprit d'équipe, de tout le monde ensemble, tout ça, là. On l'écoute.
7: Parce que je pense que c'est une opportunité, quand on a un break dans une césure de même, surtout de bonheur, qu'on n'a pas eu la chance de faire vraiment durant le camp d'entraînement. Je sais qu'on a un groupe très proche, mais c'est d'avoir des opportunités de se rapprocher encore plus. Puis ça garantit pas ça, mais si tu le fais pas, mais t'as pas l'opportunité de peut-être de te rapprocher encore plus. Fait qu'on a des activités ici, puis on a un peu de fun, puis on travaille en même temps.
6: Martin, c'est lui, t'es obligé de crier, on entend un slap shot en arrière, il dit, mais semble qu'on aurait pu faire
8: des
6: loin, quelque part ailleurs, tu sais, que sur le bord de la patinoire. En tout cas, le Canadien qui se prépare à affronter les Pingouins de Pittsburgh à Pittsburgh, ça c'est samedi soir. Après ça, ben c'est ça, le retour à la maison, et pour 4 matchs, le Canadien va jouer au Centre Bell, et on commence fort au Centre Bell, on affronte les champions en titre de la Coupe Stanley, les Hurricanes de la Caroline. Ça va bien partir la saison à Montréal. Sinon, rapidement, dans la Ligue nationale, scène un peu sérieuse. Là. On craint le pire là, du côté de la Floride. Barkov qui quitte le match en deuxième période, semble être encore victime d'une autre blessure sérieuse. On sait qu'il a manqué toute la saison passée à cause de ça. Le gardien de but, Igor Shesterkin, a marqué un but. Le premier gardien de but a marqué un but au Madison Square Garden. Et sinon, les Oilers d'Edmonton se sont bien repris contre les Canucks. Ils ont gagné 9-7. Visiblement, la défensive des Oilers cette année. Ça sera pas trop leur fort. Il restait un match dans le baseball majeur hier, un match pour décider là, qui passe au prochain tour. Match ultime entre les Phillies de Philadelphie et les Braves d'Atlanta. Ben, c'est les Braves qui ont gagné 6-2. Ça veut dire qu'eux vont aller rejoindre les champions en titre et vont affronter les Dodgers de Los Angeles au prochain tour. Je vous le rappelle, les White Sox de Chicago, l'équipe divine, vont affronter les Guardians de Cleveland. Les Yankees vont affronter les Rays à Tampa Bay. Et les Padres de San Diego vont affronter les Brewers de Milwaukee, la meilleure équipe de la Ligue. Tout ça, ça commence samedi. Les Alouettes sont en action en fin de semaine. On reçoit les Blue Bombers de Winnipeg sur la montagne. C'est samedi à 19h. Et dans la NFL, hier, attends un petit peu, là. Tu sais, on a ri des Browns de Cleveland hier, Max.
8: Ouais.
6: Ben, ils ont signé une troisième victoire consécutive.
8: Voyons,
6: ils sont 3-1. Ils mènent leur division. Imagines-tu?
8: Ils sont en train de mettre du bon
6: Bengals,
8: dehors,
6: là, Steelers, Cleveland, bang. C'est les Browns de Cleveland qui mènent là-bas. Mais calme. Du monde, ça brosse à Cleveland. Oh, palais!
8: Il y a des gens dans les Survivors, là.
0: Ça, c'est des gros, gros upsets.
6: Moi, j'aurais pas touché à ce match-là dans un Survivor, c'est sûr que non.
0: Non, ça, c'est sûr que non. J'ai pas d'alarme qui s'en vient dans les prochaines pour la game. Qui est assigné chez le Canadien Montréal? Carrier est assigné. Il faut signer Josh Anderson. On va en parler justement avec Gilbert Delorme au retour. Tristan Luneau s'entend avec les Ducks d'Anaheim. Il y a 14 matchs de jouer dans la Ligue nationale de hockey, imagines-tu?
6: Rien cassé dans le junior.
0: Ça n'a aucun sens. Je suis content pour lui, par exemple, mais bon.

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2: 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Oh. Pour la game de ce matin, de BVM Sport, Gilbert Delorme. Salut Gilbert!
3: Comment ça va, Max? Comment ça va, Fred?
2: Ça va, très bien. Failli perdre connaissance hier quand j'ai vu le contrat à Tristan Luneau, par exemple. J'étais au golf hier, puis là, je reçois ça sur mon téléphone, puis là, je me dis, puis là, méprenez-vous pas, là. Je suis content pour le petit gars de Victoriaville.
4: Rien à voir.
2: Vraiment content pour le petit gars qui vient d'assurer son avenir. Sauf que Gilbert, contrat de 43,2 millions de dollars, il y a 14 matchs de jouer dans la Ligue nationale de hockey.
3: On est rendu là, Max. Qu'est-ce que tu veux qu'on fasse? C'est rendu là. Écoute, c'est énormément d'argent. C'est quoi? C'est 7 millions par année. Faut pas dire que c'est ridicule parce qu'on en voit de plus en plus, là. Mais en même temps, tu sais, le petit gars, tu sais, oui, il a du potentiel. Puis lui, c'est vrai qu'on va le payer pour qu'est-ce qu'il va nous donner. Parce qu'à date, on peut pas dire qu'il nous a donné grand-chose. Il a joué 14 games dans la ligue, tu sais. Puis je suis content pour les gars. Tu sais, ils font beaucoup de sous. Je suis content pour les gars. Tu sais, probablement que dans mon temps, les propriétaires faisaient beaucoup de sous, là. On s'entend, mais écoute, c'est un bon défenseur, c'est un bon défenseur, beaucoup de promesses, tu sais, j'ai hâte des prometteurs, j'ai hâte de voir s'il va vraiment là, se développer comme étant un excellent défenseur. On pense que oui, je sais que dans le junior, il était excellent, c'est un droitier, en plus, un gros droitier, c'est quand même un petit peu plus rare, fait que, garde, bien content pour lui, mais en même temps, ça va s'arrêter où, là, tu sais, parce que je regarde le Canadien, les gars, là, puis... Tu sais, moi, je regarde un gars comme Alex Texier, qu'on aime beaucoup à Montréal, puis qui fait un job. Puis il joue, puis il joue toutes les games, puis il se fait frapper, puis il donne des avantages numériques et tout ça. Puis lui, il reste une année de contrat, puis il faut qu'on le renouvelle. Tu sais, lui, c'est pas un câble, là. Tu sais, crime, il voit que, tu sais, Ludo va faire quoi, 6-7 millions par année. Puis moi, je suis un vétéran de 32 ans, puis je fais un job et tout ça depuis des années avec le Canadien. Mais je vais être payé à ma juste valeur.
2: Mais allons-y, Gilbert, les gars qui sont assignés pour l'an prochain, là, qui à la fin de la saison de cette année n'auront plus de contrat. Philippe Danault a plus de contrat, il est à 5 500 000. Josh Anderson a plus de contrat, 5 500 000. Kirby Dack a plus de contrat, puis il en aura plus, il s'en va chez eux. Chris Kreider, il a 2 150 000 de contrat, contrat seulement un an. En défensive, Alex Carrier, 3 750 000. Tu sais,
4: lui, il va avoir un gros jump de salaire.
3: Je sais pas s'il va avoir un si gros jump que ça, Fred, en même temps rendu à son âge, puis c'est un cinquième, sixième défenseur, mais tu sais, il va faire 4-5 millions encore, probablement, puis c'est le marché, puis hier, c'est drôle, parce que hier, je me suis pogné un peu, puis ça arrive qu'on se pogne avec les gars du matin, là, tu sais, moi, j'aime bien travailler avec eux autres et tout ça, mais, tu sais, on disait, tu sais, ces gars-là sont signés, aussi, t'es signé-tu, mais il y a des prospects qui s'en viennent. C'est bien beau, les prospects qui s'en viennent, là, mais les gars, les prospects, là, on est-tu garanti, là? Toi, tu me garantis à 1000% le matin que les prospects vont faire la job? T'sais, ils vont-tu faire la job d'un Josh Anderson? Ils vont-tu faire la job d'un Philippe Danault? Ils vont-tu faire la job à défense d'un Alex Carrier? T'sais,
2: les Ducks d'Anaheim viennent de payer un prospect. T'sais, Tristan Luneau, il y a 14 matchs de jouer dans la ligue. Puis Pat Verbeek, ce qu'il a dit, offrir un contrat à long terme à Luneau, c'était une de nos priorités. On le considère comme un défenseur top 4 pour les années à venir. Fallait conclure cette entente-là avant le début de la saison. C'est un élément de clé de notre planification, tant pour le présent que pour l'avenir. Hey, c'est quelque chose, là.
3: Ben, tu sais, au moins, c'est certain qu'on voit beaucoup, beaucoup de potentiel dans ce petit gars-là.
2: Ça, c'est sûr.
3: Puis je pense qu'il va être bon aussi, là, tu sais, c'est beaucoup d'argent, mais en même temps, on est rendu là, Max, qu'est-ce que tu veux qu'on fasse, on est rendu là. Tu sais, si le petit gars s'avère un excellent défenseur, un top 4, c'est payé ça dans l'année, qu'est-ce que tu veux qu'on fasse, c'est rendu de même, là.
4: Mais encore, s'il est vraiment bon, Gilbert, un top 4, dans 4 ans, à 5 millions, ça va être une aubaine, là.
3: Ben, c'est ça. C'est ça, puis s'il travaille, peut-être qu'il va devenir un top 2, peut-être qu'il va jouer sa top pair, je le sais pas,
4: Si, on le dit, là, si ma grand-mère avait des roues, ça serait un bicycle, là.
3: Exactement, c'est pour ça que moi, j'étais un peu hésitant, parce que, tu sais, les gars, ce matin, hier, on s'assinait, tu sais, à un moment donné, il va falloir prendre une décision pour laisser aller des joueurs, tu sais, tu veux laisser aller des joueurs, ok, parfait, tu veux laisser aller un Dano, tu veux laisser aller un Carrier, tu veux laisser aller un Anderson, parfait, c'est qui va prendre leur place? Là, tu sais, comment est-ce que c'est, là, Max? Ben tu sais, Max, t'es allé dans ce studio-là, pis tu sais, comment est-ce que moi, je suis? face à des espoirs, puis, il va être bon. Hey, laisse-le arriver avant de dire qu'il va être bon, puis laisse-le arriver, puis laisse-le jouer un peu avant de me dire qu'il va remplacer un carrière à défense, puis il va remplacer un Josh Anderson en avant.
2: Puis l'histoire là-dedans, c'est que je pense pas, moi, Gilbert, que Kent Hughes va jamais dans sa vie opérer comme Pat Verbeek opère. Oui. C'est deux GM complètement différents, puis je pense qu'il y a des gérants généraux présentement qui regardent ce que Pat Verbeek est en train de faire à même, puis doivent se dire, mais il est malade, il est complètement fou.
3: Je sais pas où ils prennent l'argent, là. Ils ont-tu un plafond différent, un plafond salarial différent, là, parce qu'ils payent en simonac, le gars, là. Carter Gauthier, Leo Carlson, Tristan Luneau. Un moment donné, on va dire une affaire, il va y avoir un maudit paquet de gars qui vont faire le minimum dans ce club-là, parce que t'auras pas le choix, là. C'est bien beau que le salaire minimum monte. Je comprends. Pas le salaire minimum, mais le plafond salarial monte. À un moment donné, là, ta barouette, tu sais, il va manquer d'espace, là.
4: Gilbert, ça se parle-tu en directeur généraux? Tu sais, ils se rencontrent tout le temps, les directeurs généraux, tout le temps, les grandes rencontres à différents moments de l'année, là. À un moment donné, il y en a-tu qui vont dire, hey, Pat, tu nous aides pas, là. T'aides pas la ligue, t'aides pas le marché, t'aides pas personne en donnant des contrats de même, là.
3: Ben, c'est sûr, Fred. C'est sûr, sûr, sûr. Ça doit, ils doivent se parler. Ils doivent se dire, what the fuck are you doing? Tu sais, à un moment donné, là.
4: Ben, oui.
3: C'est sûr, parce que, tu sais, les gars se comparent.
2: Si les
3: gars se comparent pas, ben les agents se comparent.
2: C'est sûr.
3: Les agents vont comparer leurs joueurs. Puis tu sais, lui fait tant. Puis moi, je pense que mon joueur est aussi bon que lui, sinon meilleur. Tu regardes les statistiques, il est aussi bon que lui. Le camp de glace, le ci, le ça. À ce temps, ils ont des statistiques avancées pour prouver le point et tout ça. Fait que c'est sûr que lui, là, il a parti le bal, le Pat Verbeek.
2: Son agent, il a un génie présentement, là.
3: J'ai pas hâte, tu sais, je sais pas quand ce qui va arriver à Montréal dans 5, 6, 7 ans, là. Tu sais, quand, mais tous nos gars viennent à échéance, là. Mettons que les gars performent.
2: Ah oui.
3: Les Slavkovski, les Demidov, les Hudson, les ci, les ça, tout le monde, là. Puis le Canadien, le succès, puis si jamais tu remportes une Coupe Stanley d'ici à là et tout ça. Même toi, mais que ces gars-là rentrent dans le bureau de Kent Hughes, là. Tu sais, il y a un Lane Hudson qui va avoir 27, 28 ans, là, puis il va dire, hey, moi, je regrette, là, je ramasse 80 points par année, puis je joue 25 minutes par game, puis là, je suis payé 7,8 millions par année ou 8 millions par année, je sais pas trop.
2: 8,5 millions.
3: Je me compare, puis ça va me prendre 16 ou 17.
4: Ben oui, puis c'est ce que va gagner à peu près Quinn Hughes, puis les gros défenseurs défensifs, comme Makar aussi.
3: Mais rendu là, Fred, ça va être quoi le plafond salarial? Puis le Canadien a les sous pour ça. Tu sais, le Canadien a les sous pour ça. Mais en même temps, moi, je trouve que c'est rendu démesuré. Tant mieux pour les gars. Mais tu sais, à un moment donné, là, tu peux pas payer un sixième défenseur puis payer un gars de quatrième trio. Tu peux pas payer des gars de même à 6 millions par année puis 7 millions par année. Et, à un moment donné, ils vont manquer d'argent quelque part.
4: Parce que je veux pas être un oiseau de malheur, mais à un moment donné, quand il commence à avoir des trop grands problèmes d'argent puis des grosses grandes différences de même, à un moment donné, il se fait des grèves.
2: Mais c'est pour ça
4: soit
2: que...
4: les joueurs ou soit les organisations, vous dites, OK, on fait une grève, on arrête ça.
2: Mais d'où l'urgence pour le Canadien d'être bon là avant que ça éclate en 2031-2032 dans ces coins-là. La fenêtre est là. C'est 2026 à 2030. La fenêtre, on a 4 ans pour monter la meilleure équipe possible pour aller donner un 15 millions à un attaquant vedette. Là. Parce que ça va dans 3 ans, le cap est à 127 ou 128. On l'a la place pour le faire là. En 2031, on gérera les problèmes de finances, là, mais là, pour le moment, c'est ça.
3: Ben, c'est ça, tu sais, puis c'est les gars comme Cole Caulfield, s'ils continuent à marquer 50 buts, puis Suzuki continue à ramasser 100 points, là, t'es un repos pour 7,8 millions par année, ça, je vous en passe un papier direct à matin, là.
4: Ça, c'est sûr que non.
3: Ah non, c'est sûr que non. Ça va arrêter où? Tant mieux pour les gars, tant mieux pour Luno, je suis bien content, c'est un petit gars d'ici, c'est bien parfait. Ouais. Sans dire que c'est un gamble, mais tu sais jamais. Tu sais, puis c'est beaucoup d'argent à avancer à un jeune qui a 14 games d'expérience dans la Ligue nationale de hockey, mais tant mieux pour lui.
2: Pis, bonne chance.
3: Hein, exactement. Hey, by the way, les gars, je n'en parlerai peut-être pas trop. On peut pas en parler bien, là, mais Barkov encore blessé hier. Je sais pas si ça va être grave, là.
2: On viendra là-dessus lundi. On va prendre le temps parce que ça pourrait être vraiment terrible pour les Panthers de Floride.
3: Hey, c'est un autre gros coup, ça, là.
2: Mais bon week-end, Gilbert.
3: Salut les boys.
2: Salut, j'ai pas de BPM Sport, Loco Locas, la mémoire de Loco Locas en musique, tout ça.

0: Levez-moi de Lucas Lacasse à 7h19 minutes dans vos 100 000 matins. Merci d'être là. Michel Scarpino de la Salle des Nouvelles s'amène dans les prochaines. Bien on sûr. Fait le tour de ce qui se passe dans la campagne électorale. De quoi on parle là, cette semaine?
1: Mais on parle plus de grand-chose. Là. Je pense qu'ils n'ont pas le droit. Les médias n'ont plus le droit de diffuser rien.
0: Charles Belliard est retourné en Estrie, essayer de convaincre des indécis. Ouais. Ça, mais sinon, là, c'est lundi le vote, puis après ça, on passe à d'autres choses, puis on part pour 4 ans.
1: Ouais.
0: On fait ça, on
1: retrouve Michel. Aussi, on est chanceux.
0: Aussi, on est chanceux. Bougez bon, on vient.
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9: Bon vendredi, ici Louis-Philippe Arnoy-Harel. Le passage des championnats du monde route UCI en Montérégie la fin de semaine dernière aura généré une mobilisation régionale importante en plus de retombées économiques, touristiques, sociales et médiatiques significatives pour la région. Selon une première projection de Tourisme Montérégie, le passage de l'événement pourrait avoir généré entre 6 et 8 millions de dollars en retombées économiques et médiatiques globales. Cette estimation inclut notamment les effets directs liés à l'hébergement, la location de salles et aux services alimentaires qui pourraient dépasser 1,3 million ainsi que près de 2 millions de dollars en valeur médiatique estimée au cours des 30 derniers jours. À partir de lundi, plusieurs arbres et tiges seront retirés dans le boisé situé près du stationnement du centre plein air Ronald Beauregard par la ville de Saint-Jean. L'objectif est d'aider le boisé à mieux grandir et à rester en santé pour les années à venir. À l'origine, la plantation avait été effectuée très près et les essences se retrouvent aujourd'hui en trop grand nombre dans un espace restreint. Les équipes doivent retirer les arbres morts ou dépérissants ainsi que certains spécimens qui nuisent au développement des arbres les plus vigoureux. Une circulation à contresens est instaurée de nuit sur l'autoroute 20 entre Belleuil et Mont-Saint-Hilaire ce soir et dans la nuit de samedi à dimanche. Ces entraves débutent à 21h pour se terminer à 9h le lendemain et sont requises pour effectuer de l'asphaltage. La zone touchée est située entre la sortie 109, soit la rue Saint-Jean-Baptiste à Belleuil, et l'entrée de la rue Brunet à Mont-Saint-Hilaire. Les bretelles entre ces deux points seront aussi fermées. Et pour terminer, le ministère de l'Environnement prolonge encore l'interdiction de transporter certains animaux lorsqu'ils sont vivants sur le territoire des municipalités où des cas de rage du raton laveur ont été confirmés, notamment en Montérégie. Elle est maintenant en vigueur jusqu'au 6 décembre et elle pourrait être reconduite pour protéger la santé du public et de la faune. Cette mesure vise notamment les ratons, les moufettes, les renards, ainsi que les coyotes et leurs hybrides. C'est ce qui complète vos actualités Arsenal Média. Passez une bonne journée sur nos ondes.
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11: Montérégie, à cette heure-ci, on a presque déjà atteint notre maximum prévu pour aujourd'hui, qui est à 19. Là, présentement, on a 18 degrés pour Saint-Jean et les environs. Ça va être de la pluie là, pour une bonne partie de la journée, mais ça devrait cesser cet après-midi. On devrait finir la journée sous le soleil, parce que le soleil s'installe quand même pour le week-end aussi. Là, on prévoit une super belle journée. Samedi, soleil maximum 16. Dimanche, c'est soleil aussi. Maximum 17, peut-être avoir un ou deux nuages, là, mais on prévoit pas de pluie. Je tiens à saluer Jonathan Hamel, qui est le propriétaire de la boucherie du Grand Chef du côté de Saint-Jean. On vous souhaite une excellente journée. Merci d'être avec nous autres ce matin.
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14: Michel Scarfino nous amène dans les prochaines minutes très tranquille de lui jaser. On surveille ce qui se passe dans l'actualité, évidemment, pour la campagne électorale, parce qu'on est appelé aux urnes lundi pour choisir le prochain gouvernement du Québec. On fait le tour de tout ce qui a fait jaser dans la campagne dans les dernières heures avec Michel. Pour se rendre là, la musique, c'est U2 et Vertigo. Ah, oh.

0: De la salle des nouvelles de l'Arsenal Média, Michel Scarpino, salut!
1: Salut Max, bon matin!
0: Bon matin, ça s'en vient, c'est lundi, le vote. Et là, pour voter, il faut savoir pour qui on a envie de voter. Il faut être rejoint par les partis. Les partis font de la publicité. Et TVA sort une nouvelle ce matin sur l'investissement en pub des différents partis politiques.
1: Oui, effectivement, au moment où les Québécois ben boycottent les produits américains en raison de la guerre tarifaire, on en a tous parlé depuis très longtemps, TVA nous a appris que les partis politiques ont payé plus de 450 000 $ dans les publicités sur les plateformes américaines de Meta depuis le début de la campagne électorale. Puis tu sais, ça, on le dit, là, ce sont des politiciens qui nous exhortent à acheter localement. Vous avez entendu un message comme moi. Là. Ce que le Journal de Montréal a fait, c'est qu'ils ont comptabilisé les dépenses sur Facebook et Instagram des 5 principaux partis. On apprend que Québec solidaire s'est distingué avec 147 000 $ en dépenses publicitaires.
0: Tiens, Québec solidaire, le monsieur et madame Vertu en personne.
1: Exactement. Le Parti conservateur, 132 000. Le Parti québécois, un peu plus de 100 000. La CAQ, 43 000. Et finalement, le Parti libéral, on parle de 31 779 $. Ces montants-là incluent les pages des chefs, là, justement. Puis QS, le Parti libéral, le Parti conservateur, ont tous indiqué au Journal de Montréal que leur contenu sur Meta, ce n'était qu'une mince partie de leur budget publicitaire, alors qu'il y en avait dans les médias traditionnels. Mais ce qu'on semble dire dans les partis politiques de façon générale, c'est que c'est impossible de mener une campagne publicitaire sans les réseaux sociaux. Mais moi, je vous le rappelle, les réseaux sociaux, c'est Meta, Facebook, Instagram, tout ce que vous voulez, ce sont des plateformes américaines, justement, là où on veut pas aller au niveau de nos achats. T'sais, on dit souvent, achetons localement, faisons justement affaire avec les gens d'ici. D'autant plus que, bon, tout ce qui se passe au niveau de M. Trump, et là, si vous me partez là-dessus, vous en avez, je le disais tantôt, jusqu'au roi l'année prochaine. Mon tempérament italien peut sortir un peu, mais effectivement, tu sais, on nous dit d'acheter localement, mais bon, on prêche pas par l'exemple au niveau des partis politiques.
0: Mais moi, que t'en mettes sur Meta, Michel, j'ai aucun problème, parce que c'est une façon différente de rejoindre les jeunes, de rejoindre l'électorat, j'ai aucun problème avec ça. Sauf que si tu fais ça, mets-en dans les médias traditionnels également, pour après ça, pas te le faire reprocher de l'autre côté.
1: Exactement. Ça, c'est important de le mentionner dans au niveau des différents gouvernements. Alors, ce sont les chiffres qui ont été, justement, qui m'ont fait un peu sursauter ce matin, je dois le dire.
0: Ah, sûrement. Des nouvelles sur Éric Duhaime et Québec solidaire?
1: Oui, effectivement, le chef conservateur Éric Duhaime s'attend à ce que les attaques envers son parti se multiplient à l'approche du scrutin de lundi, parce que ses adversaires craignent la montée de son parti. Du côté de QS, on continue de soutenir le projet de train à grande vitesse entre Québec et Toronto, c'est ce qu'on disait dans l'actualité. Malgré un dépassement de coûts, on parlait de 15 à 23 milliards, le train à grande vitesse coûterait entre 75 et 113 milliards, selon ce qui a été publié hier. Ça contredit les estimations du gouvernement fédéral et de la Société d'État Alto, qui parlait de 60 à 90 milliards. Un petit peu plus cher, mettons, la facture.
2: Mais ça, pas à peu près. Mais quand même, il me semble qu'il y a de l'investissement à faire ailleurs que dans ce TGV-là.
1: Plusieurs le mentionnent.
2: Plusieurs d'autres départements que le transport là avant, en tout cas, tant qu'à moi.
0: On a des nouveaux chiffres pour le taux de participation, pour le vote par anticipation?
1: Je suis allé me promener parce que, tu sais, on en parlait justement, il y avait des votes qui pouvaient se tenir au bureau du directeur des scrutins dans différentes circonscriptions. Alors, ce que je voyais, des chiffres de 25,3 pour le taux de vote par anticipation. On sait qu'il était possible de voter jusqu'à hier après-midi, justement. Le taux de participation pour la campagne de 2022 par anticipation, ça s'était chiffré à 24,4%. Donc, on est un petit peu au-dessus, justement, de tout ça. Et si vous me demandez le taux de participation final, quand on a terminé l'élection en 2022, on parlait de 66%. Donc, c'est un excellent taux. Là, on verra ce que ça va donner lundi, mais jusqu'à présent, ça augure bien au niveau du taux de participation.
0: Et là, pour le vote de lundi, Michel, je ne veux pas te prendre de cours, mais votre employeur est obligé de vous donner une période de temps dans la journée pour aller voter.
1: 4 heures, je pense. Je pense que c'est 4 heures, effectivement, pour aller voter. Mais tu sais, on le voit, beaucoup de gens l'ont fait par anticipation parce que moi, je le fais par anticipation parce que ça m'adonne mieux. C'est réglé, puis on passe à autre chose, effectivement. Puis le jour du vote, je suis très occupé parce que je le veux. C'est comme ça, mais bon, il y a des gens qui le font de plus en plus. Puis on voit justement que le vote par anticipation, là, ça plaît aux gens. Les gens aiment ça y aller. Au niveau de l'emploi du temps, c'est plus facile de cette façon-là. Alors, tant mieux, justement, d'offrir plusieurs plages possibles.
2: Mais est-ce que ça n'a pas un peu d'importance au dernier jour de la campagne? T'sais, si tu vas par anticipation, ça veut dire que la plupart du monde ont déjà fait leur idée. Ça donne quoi de continuer à ce moment-là? Est-ce que les campagnes électorales sont pas trop longues à ce moment-là?
1: Et c'est peut-être pour ça aussi, justement, on voit un petit peu moins d'actualité, là, moins de promesses, tout ça, parce que quand tu as 24-25% des gens qui ont voté par anticipation, tu dis eux autres, leur choix est fait. Ouais. Alors, c'est vraiment la semaine avant ce vote-là où il y a vraiment là un coup de canon à donner, si je peux m'exprimer ainsi.
0: Michel Legros, merci. On va vous suivre évidemment lundi dans cette grande journée d'élection à l'Assemblée nouvelle de l'Arsenal Média.
1: Si je peux me permettre, Max, un petit deux secondes pour dire que tous les journalistes vont être à pied d'œuvre, justement, là, Mont-Matane, ma Côte-Nord, Mont-Latuc, Mont-Victo, amenez-les. On va tous être là sur. On va faire des bulletins également sur les ondes de nos différentes stations en soirée parce que l'équipe d'Arsenal est vraiment sera mobilisée pour cette élection-là, évidemment, circonscription par circonscription.
0: Est-ce qu'à la demande populaire, vous avez mis sur pied le montvalalin.com ou pas encore?
1: Pas encore.
0: Ça s'en vient. Salut Michel.
1: Salut, bonne journée.
0: Michel Scarpino de la salle des nouvelles dans son dans le média. Voici Phoenix.
2: Go to, hein? Montvalalin.
0: Montvalalin. Réglé. Marshmallow avec Particle de Bandit. Suite à haut.

0: Phoenix avec Marshmallow, 7h38 minutes. Jeff Dumas d'Influence Communication s'en vient dans les prochaines. On va faire ce qu'on surveille dans les médias, ce qui a été le plus populaire au niveau des clics et de l'attention médiatique dans la dernière semaine. Alors, Jean-François s'en vient au retour dans vos 100 000 matins. Ah, bougez pas.
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3: Ah, mais si c'est écrit dans le journal. Jean-François Dubois d'Influence Communication, salut.
4: Salut les gars, comment ça va?
3: Très bien, toi?
4: Ça va bien. Hey, en passant, comme disait l'autre, avant de parler, il faudrait que je dise quelque chose. Je devrais féliciter Max parce que sur près de 80 000 nouvelles dans la semaine,
3: okay.
4: au Québec, l'annonce d'Amazon Prime qui présentait son équipe pour la couverture en français des matchs de la Ligue nationale de hockey, c'est arrivé au 9e rang cette semaine entre Mark Carney qui voulait faire de l'air de
3: son
4: olé. Entre Alberta et la Colombie-Britannique, un projet national, puis l'astronaute canadien qui est allé rejoindre la Station spatiale internationale.
3: Wow.
4: Entre les au 9e rang, c'est Amazon Prime qui présentait son équipe, dont toi, Max. Fait que, félicitations, c'est bien le fun.
3: Bravo à la gang de Roy Turner Communication qui ont fait un job là, pour propager la bonne nouvelle, puis à l'équipe d'Amazon qui ont vraiment mis le paquet là, pour que ça se sache. Cette semaine, par exemple, évidemment, on a encore évidemment parlé de politique parce que les élections s'en viennent. Les grands thèmes, ça demeure les mêmes. Là, l'économie, la souveraineté, la culture, l'éducation, l'environnement, tout ça. Là.
4: Oui, et on s'étendra pas trop longtemps là-dessus, sauf que moi, au terme de la campagne, je pense qu'il y a différentes conclusions qu'on peut tirer de ça. D'abord, on a une série de candidats pas trop de charisme. On s'attend tout le temps maintenant à avoir des chefs ou des politiciens qui nous soulèvent un peu, qui nous donnent un petit frisson dans le dos, qui nous donnent un peu envie de croire dans un projet de société. Ben, je suis pas sûr qu'on a vraiment encore trouvé ça dans cette campagne-ci. Campagne qui est très longue et qui, dans les derniers jours, on a eu beaucoup moins de promesses, beaucoup moins d'engagement, beaucoup moins de controverses. Il est temps que ça finisse, c'est ça que ça dit. Autrement dit, là, et en plus, la plupart des sujets auxquels on est habitué, les médias, quand les médias boudent certains sujets, campagne électorale, c'est exactement la même chose qui est arrivée. La pauvreté, les aînés, la violence chez les jeunes, le tissu social, les candidats régionaux, l'ensemble des régions, ça a été des parents pauvres dans la campagne au profit d'une chose principale et très, très importante, c'est nos relations avec les États-Unis. Et évidemment, Donald Trump qui est venu faire ombrage sur l'ensemble de la campagne électorale. Ça a été ça, la campagne électorale. Il est temps que ça finisse, qu'on puisse enfin passer à d'autres choses.
3: Ah, mais parce que là, dans la semaine du 25 septembre au 1er octobre, les nouvelles, là, c'est ça, c'est le vote par anticipation, les allégations d'ingérence, puis tout ça en ordre.
4: Ah, c'est vraiment rien d'excitant. Il y a une chose que j'ai faite cette semaine, c'est que on sait cette semaine, c'est la fameuse fameuse journée nationale de la vérité et de la réconciliation. Et je sais que les Autochtones en général, dans l'ensemble de l'actualité, c'est tout le temps un des parents les plus pauvres de l'ensemble de l'actualité. Et ce que j'ai fait, c'est que sur une période de 7 jours, je me suis dit, bon, le Québec, c'est la deuxième plus grosse province au pays. Probablement que médiatiquement, on doit, théoriquement, on devrait s'être intéressé au sujet des Autochtones, puisqu'on avait une journée nationale sur le sujet. Ben non, le Québec est arrivé au 4e rang, derrière l'Ontario, le Colombie-Britannique et l'Alberta. Et pour te donner une idée à quel point ça occupe pas beaucoup de place, le Canadien a joué une game cette semaine. Et l'ensemble du sujet représente l'équivalent de la médiatisation de 6 minutes 15 secondes d'une partie moyenne du Canadien. C'est-à-dire que au courant de la semaine, le Canadien a été 24 fois plus médiatisé que cette fameuse journée sur les Autochtones.
5: Fait que le chef qui a parlé avait raison. Il s'est dit, on veut pas en faire une grosse fête et un gros férié, tout ça, parce qu'on va perdre l'essence même de cette célébration-là. Parce que là, les gens vont prendre le congé, vont dire, parfois, on fait ce qu'on veut. Mais finalement, il avait raison. Là, les gens sont pas très portés là, vers cette fête-là.
4: Non, c'est du quoi? Ça me fait penser à un autre sujet. La guignolée des médias. C'est la guignolée des médias, on va le voir bientôt. Juste de même, là, 72% de notre intérêt au Québec pour la pauvreté, ça dure une journée. Pendant cette journée-là. Comme si le lendemain, il n'y avait plus de pauvres au Québec. Comme si le lendemain, il n'y avait plus de problèmes.
3: GF, toutes les vedettes qui se battent pour se faire prendre en photo avec une canisse dans les mains pour montrer à quel point ils ont de la vertu, puis sont donc gentils, puis sont donc généreux. Parfait, là, mais tu fais quoi le reste de l'année pour aider les gens, là?
4: C'est pour ça que je me dis tout le temps, dans ce genre de choses-là, on devrait peut-être en faire moins ces journées-là, puis un peu plus ou un peu mieux le reste du temps, c'est-à-dire de s'intéresser aux causes de la pauvreté, de s'intéresser à l'éducation, de s'intéresser aux jeunes qui vont à l'école le ventre vide. Ces thèmes-là, ça devrait être des thèmes qui seraient plus importants, plus imposants et plus présents dans l'ensemble du corpus médiatique. Et c'est pas le cas. Puis la Journée nationale des Autochtones, c'est exactement la même affaire qui est arrivée. On a fait un petit blur pendant la journée et c'est fini, c'est comme si on avait tout réglé la question des Autochtones pour le reste de l'année en une seule journée.
3: Ouais, puis en plus, c'est ce congé-là, vu qu'il tombe dans le milieu de la semaine, pour bien des entreprises, il y a bien des gens pour qui c'est devenu un casse-tête. Là, tu sais, ils ont fait comme un call-in. On prend pas le temps de le souligner de bonne façon, ça devient un congé normal, comme la fête du travail, comme on le mentionnait, comme n'importe quoi. Puis tu sais, même nous autres, Gadis Arsenal, il est remis aux fêtes, parce qu'on pouvait pas le prendre en plein milieu de la semaine. Fait que c'est... Tu portes du orange en journée pour souligner, ok, parfait, on comprend tous, mais l'enjeu est pas mal plus gros que ça, là.
4: Oui, absolument, absolument. Et on le traite beaucoup et on l'a beaucoup le traité comme une journée fériée. Faut gérer la journée fériée, alors que dans le fond, c'est pas du tout ça la motivation derrière ça.
3: La semaine prochaine, lundi, les élections, mardi, le match d'ouverture du Canadien au Centre Bell. J'ai hâte de voir qu'est-ce qui va être en avant de l'autre.
5: Ah, moi, je peux te le dire.
4: Ça va être une semaine, écoute, ça va être une semaine bien spéciale. On va quand même être bien soulagé que la campagne électorale se termine et qu'enfin, on puisse passer à d'autres choses. Parce que ça fait 5 semaines, là, et on sent véritablement un essoufflement de la part des politiciens, mais également de la part des médias, puis de la part un peu de tout le monde. Je pense que tout le monde est tanné, puis on a hâte de passer à d'autres choses.
3: Un gros merci, JF. On se reparle la semaine prochaine.
4: Salut les gars, bonne fête.
3: Salut, Greenwoods avec Tempête tout de suite dans vos 100 000 matins. Au!

0: 7h54 dans vos 100 000 matins. Merci d'être là avec nous autres. On vous souhaite un excellent réveil. Bon vendredi à l'aube du week-end dans la game. Gilles Bardelhomme s'amène vers 8h30 ce matin. Manquez pas ça, le contrat de Tristan Luneau avec les Ducks d'Anaheim. Content pour le petit gars de Victo, là.
1: Super.
0: Ben content. 43 millions, mais il y a 14 matchs de jouer dans la Ligue nationale de hockey, là.
2: Ah, mais ça va coûter Carrier, mais qu'il renégocie son contrat.
0: On va en parler avec Gilbert au retour, en fait, dans une trentaine de minutes, dans vos 100 000 matins.
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4: Bon vendredi, ici Louis-Philippe Arnoirel. La campagne électorale québécoise tire à sa fin et les caravanes ciblent désormais des régions où les luttes s'annoncent serrées. Le chef du Parti québécois, Paul Saint-Pierre Plamondon, s'est rendu hier au centre du Québec, notamment pour soutenir son candidat dans la circonscription d'Arthabasca, Alex Boissonneau, menacé par les conservateurs. Le chef du Parti libéral du Québec, Charles Milliard, est pour sa part retourné en Estrie, où il tente de se faire élire pour la première fois. La porte-parole de Québec solidaire, Ruba Gazal, était dans Maurice Richard, à Montréal, détenu par le parti depuis 2022, mais qui pourrait changer de couleur. Aussi présente dans la métropole, la chef de la coalition Avenir Québec, Christine Fréchette, a de nouveau été rattrapée par l'histoire d'une possible ingérence étrangère de la part des États-Unis. L'acteur et militant contre la maladie de Parkinson, Michael J. Fox, sera mis à l'honneur ce matin à Rideau Hall. Monsieur Fox, qui est déjà membre de l'Ordre du Canada, sera promu au rang de compagnon lors d'une cérémonie présidée par la gouverneure générale Louise Arbour. Selon Rideau Hall, cette distinction récompense l'engagement mondial sans faille de Monsieur Fox face à la maladie de Parkinson. Il fait partie des 51 personnes attendues à une cérémonie au cours de laquelle elles seront intronisées ou promues à un grade supérieur au sein de l'Ordre du Canada. Et pour terminer, le représentant américain au commerce Jameson Greer a déclaré hier que les questions en suspens avec le Canada sont assez difficiles à résoudre. Il a fait cette sortie alors que la réunion des ministres du commerce du G20 s'achevait à Milwaukee. Monsieur Greer et le ministre canadien du commerce international, Maninder Sidhu, ont eu un entretien en tête-à-tête mercredi lors du sommet où ils ont abordé les échanges commerciaux. S'adressant aux journalistes hier, Monsieur Greer a indiqué que les points de discorde entre les deux pays persistaient. C'est ce qui complète vos actualités Arsenal Media. Passez une bonne journée sur nos ondes.
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6: Allons donc avec le Canadien de Montréal. Hier, on était de retour au boulot. On est à l'entraînement du côté de Pittsburgh parce que le prochain match du Canadien, c'est samedi soir contre les Pingouins qui ont un très bon début de saison. A bien commencé pour l'équipe de Sidney Crosby. Il va falloir être prêt. On est revenu au point de presse là pendant l'entraînement parce que oui, on l'a pas fait après ni avant l'entraînement. On l'a fait vraiment pendant. Vous allez entendre ça là. Mais on a posé la question à Martin Saint-Louis sur justement là, ce team building là, ou du moins cette retraite fermée qu'on a pris pour créer des ou renforcer les liens au sein de l'équipe.
7: Parce que je pense que c'est une opportunité quand on a un break dans une césure de même, surtout de bonheur, qu'on n'a pas eu la chance de faire vraiment durant le camp d'entraînement. Je sais qu'on a un groupe très proche, mais c'est d'avoir des opportunités de se rapprocher encore plus. Puis ça garantit pas ça, mais si tu le fais pas, mais t'as pas l'opportunité de peut-être de te rapprocher encore plus. Fait qu'on a des activités ici, puis on a un peu de fun, puis on travaille en même temps.
6: Non, Martin Saint-Louis avait pas pris une puff d'hélium avant d'aller en ce qu'il fallait qu'il parle pas d'attendre les rondelles. Bing, bing. C'est... Mettons que c'était pas l'endroit idéal pour faire une entrevue, là, sur le bord de la patinoire de même, on aurait pu choisir un couloir, mais en tout cas, ça c'est pas de mes affaires. Le Canadien de Montréal qui joue samedi, encore une fois, à Pittsburgh contre les Pingouins. Puis après ça, ben, on a un retour à Montréal mardi. C'est le match d'ouverture au Centre Bell et ça va être tout un. On affronte les champions en titre de la Coupe Stanley, les Hurricanes de la Caroline qui vont être à Montréal. Après ça, Nashville, Détroit et Buffalo, là, Canadiens qui s'installent au Centre Bell là, pour quatre parti. Dans la Ligue nationale, rapidement, on le sait pas encore, là. On n'est pas trop au courant, mais quand même, les Panthers de la Floride qui pourraient subir un autre dur coup, c'est-à-dire que Barkov a quitté le match en deuxième période, semble avoir été blessé sérieusement, à un genou encore une fois, lui qui a raté toute la saison passée. Ça pourrait être un dur coup pour les Panthers. Sinon, ailleurs, dans la Ligue nationale, Igor Shesterkin, le gardien de but des Rangers de New York, est devenu le premier gardien de but des Rangers à marquer au Madison Square Garden. Et les Oilers ont gagné hier 9-7 contre les Canucks. Visiblement, le speech de Babcock a marché parce que l'offensive s'est réveillée, mais on a quand même donné 7 buts.
8: Ils n'ont pas de goaler.
6: Ils n'ont pas de défense non plus. Ni un ni l'autre. C'est pas fou que tu... Tu pourras pas marquer 9 buts à toutes les soirs dans la Ligue nationale. Je me suis retiré sur le hockey. J'ai quand même le temps de parler un peu de baseball parce que les Braves d'Atlanta hier ont éliminé les Phillies de Philadelphie. Les Braves d'Atlanta vont affronter les champions en titre, les Dodgers de Los Angeles. Ça commence samedi après-midi. Les White Sox de Chicago, l'équipe bénie par le pape, eux vont affronter les Guardians à Cleveland. C'est le premier match ce samedi à 13h. Sinon, après ça, les Yankees vont affronter les Rays à Tampa Bay et les Padres de San Diego vont affronter la meilleure équipe cette saison, les Brewers de Milwaukee. Tout ça, c'est samedi. Dans la Ligue canadienne de football, il y a aussi un match samedi pour les Alouettes. Sur la montagne, on reçoit les Blue Bombers de Winnipeg. Mettons que les Alouettes sont assez assurés de participer aux séries, même si c'est pas tout à fait encore fait. Et dans la NFL hier, ça se brosse encore du côté de Cleveland, là, parce que une troisième victoire consécutive pour les Browns qui ont battu les Steelers de Pittsburgh 27-24 et ils sont au sommet de leur division. La dernière fois que ça, je sais même pas si c'est déjà arrivé que les Browns étaient premiers de leur division.
0: Dans vos 100 000 matins, dans les prochaines minutes, les fameuses caisses automatiques, là, vous allez au Rona, on a remplacé les caissières par la caisse automatique. Aimez-vous ça, vous? Monsieur Côté, aimez-vous ça, les caisses automatiques?
6: Ouais.
0: C'est ça. Moi, j'aime.
6: Ça dépend de ce que j'ai dans mon panier.
0: Moi, j'aime les humains. J'aime ça parler à un humain pis tout, parce que le code des bananes, je l'ai jamais. Mais c'est pas tout le monde.
6: Il est écrit dessus.
0: Il y a des gens qui aiment. Il y a des gens qui aiment vraiment pas, puis je vous explique pourquoi. Après Blind Melon, voici No Rain. À vos 100 000 matins. Ah oh.

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1: Ça me fait beaucoup rire parce que les gens ont une différente relation avec la technologie. Des gens aiment vraiment, vraiment ça. Des gens haïssent vraiment, vraiment ça, mais profondément. Tout dépendant de comment on gère la technologie chez nous, quand on arrive à l'épicerie puis on a le choix entre la caisse avec un humain ou la caisse qu'il faut que tu pitonnes, les gens réagissent très, très, très différemment. Et je suis tombé sur un article qui parle justement de cette difficulté-là qu'ont certaines personnes avec les fameuses nouvelles caisses enregistreuses parce que c'est pas toujours super simple. Semble-t-il que dans le Washington Post, on raconte qu'à l'épicerie, dans les épiceries là-bas, les caisses sont rendues tellement sophistiquées, tellement simples à utiliser qu'à peu près tout le monde s'en va là, et que le lendemain, mais sûrement, on les enlève tous. Mais qu'il y a des endroits aux États-Unis ou en Amérique du Nord, un peu au Canada, où les caisses font encore du pitonne beaucoup, font encore du face, comme beaucoup de manipulations. Ouais. Ça rallonge, ça rajoute, ça décourage le monde, et là, tout le monde se retrouve vers les deux caisses qui restent. Et il y a 8 caisses automatiques, il reste 2 caisses, les deux madames sont loadées, ils en ont plein leurs bottes, il y a 13 personnes qui attendent pour payer, puis tout ça. Puis c'est en train de devenir un problème. Sauf que là, les compagnies, ce que eux disent, c'est donc bien compliqué, Colin, puis ça coûte donc bien cher passer à la deuxième génération de caisses. Il y a des magasins de linge, exemple, il y a la boutique des Islanders de New York au UBS Arena. Ça, c'est écœurant. T'arrives avec tes affaires, il y a un genre de trou, une genre de chaudière, là. Tu prends ton linge, sac ça dans la chaudière. Ouais. Ça reconnaît ce que t'as dans ton une casquette ainsi, un ça, parfait, 112 et 25, prends ta carte, bip, t'en bas.
2: J'ai vu ça en Martinique, moi.
1: C'est cœur.
2: En Martinique, j'avais besoin, j'ai brisé mon masque de Stone Cold, j'ai eu besoin d'aller m'en acheter un autre. Puis je me suis présenté là, puis je suis arrivé chez Decathlon, qui est quand même une compagnie assez connue. Puis on arrive aux caisses, puis il y a même pas de caisse payante, là. Il y a pas personne qui est là.
1: Ouais, zéro.
2: Puis là, il en arrive, puis on comprend, c'est quoi le principe? Là, il y a un monsieur qui vient nous voir. Vous allez juste prendre vos choses, puis vous met... Attends un petit peu. Oui, tu prends tes choses, tu sacs tout ça dans le gros bucket, ça calcule ton affaire, ça ressort tes affaires, puis t'enlèves, tu laisses les supports, puis t'es parti.
1: Ouais, c'est ça. C'est vraiment, mais vraiment simple. Puis on s'en va là lentement, mais sûrement. Mais ce qui est drôle, c'est que là, dans l'article du Washington Post, on parle de la nervosité que ça peut créer à certaines personnes. Parce que tu sais, quand tu vas à la caisse, mettons, tu déposes tes affaires, non, ouais. Madame, bip, bip, bip, ça va bien, passe une belle journée, une belle température, c'est le fun, quand tu vas en vacances bientôt, mets ça dans le sac, tu t'en vas. Bonsoir, bye bye. Quand tu sais pas comment la caisse marche, il y a des gens qui ça cause de la nervosité parce que là, ils sont loin, on commence ça. Pourquoi je peux pas rentrer quatre des bananes, plus le monde en arrière? Puis là, ça arrive, puis là, t'es comme t'as l'impression de retarder les gens. Moi, avoir l'impression de retarder le monde, j'haïs ça. J'haïs ça. Mais ça, ces caisses-là créent ça présentement dans certains endroits. Fait qu'on est en train d'essayer de changer, de passer à la deuxième génération de caisses enregistreuses. Honnêtement, à part à l'épicerie, moi, Rona, ces affaires-là, ça va bien, bip, bip. À part quand faut que tu prennes le gun, faut que tu scannes le code toi-même, là, quand t'as de quoi trop gros, là. Ça,
2: moi, c'est quand faut que tu rentres, comme t'as dit, pour les fruits et légumes. Quand t'as besoin de quelque chose de peser ou d'écrire un code, quand c'est juste scanner le bing, bing, bing, bing, bing, c'est sûr, mais si dans mon panier, j'ai quelque chose, et là, il va falloir que je cherche le code des kiwis, pis savoir de ci, pis de patente, pis de...
1: À la caisse. On va aller voir Suzanne à la caisse.
2: Puis si j'ai une grosse épicerie, je vais à la caisse parce que ça m'énerve de l'emballer. Que ce soit quelqu'un qui l'emballe pour moi.
1: Je comprends, c'est un service, c'est normal. Attends. Mais puis ça dit, c'est en train de se transposer partout. Moi, les business où t'appelles, t'as pas moyen de parler à personne, là. Tu sais, mettons, je comprends là qu'il y ait des messages automatisés. Ça, je comprends. Mais des fois, je vais appeler, genre, je sais pas, chez Vidéotron. J'ai une question bien précise sur un truc. Je veux pas me taper le 1, le 1, le 2, le 4, le 0. Donne-moi 0, je parle à Monique. Là. Ah ouais, bon, parfait. C'est ça qui se passe. C'est ça mon problème. Puis tu me diriger à la bonne personne. Ça allait bien avant. Ça allait bien quand t'as blague quelque part. Là.
2: Oui, salut, ça vient de bonjour.
1: Ah, oui, bonjour. Parfait. Oui, bonjour madame, j'ai une question. Oui, parfait. Au lieu de écouter les 13, j'ai entendu ça, Mané. C'est où la place j'ai appelé, je me suis infu. Veuillez écouter les 13 options suivantes. 13?
2: Moi, c'est quand ils nous disent « Votre appel est important pour nous. » Ben non, parce que tu me prendrais tout de suite puis ça tarderait pas une demi-heure, j'attends au bout de la ligne.
1: Il y a des business qui sont rendus avec des affaires genre de système de rappel. Ça, c'est le fun. Là. Ouais, j'ai appelé l'autre jour, c'est une clinique, je pense une clinique, puis ça disait « Votre appel va être placé en priorité pour être rappelé à ce même numéro quand ce sera votre tour pesé sur le 1. » Tant de barouettes, pèse sur le 1. M'en va vaquer mes occupations, m'amener, bing, merci, bonsoir.
2: Ouais. Il y a ce service-là, je pense qu'ils veulent faire ça aussi dans les hôpitaux. Tu sais, au lieu d'aller attendre l'urgence à 14 heures, assis dans une chaise pas confortable, retourne chez vous. Tu sais, viens donner ton nom, on va vous appeler, vous allez recevoir un appel une demi-heure avant, venez vous rendre, puis ça va être votre tour, là. Tu sais, vous allez, ça serait déjà un meilleur service.
1: Ça, c'est merveilleux.
2: Oui, monsieur.
1: Okoumé, à l'enfant que j'aurai tout de suite dans vos 100 000 matins. Au revoir.

Au coup, il y avait qu'à l'enfant que j'aurai dans vos 100 000 matins, 8h16, la game s'en vient avec Gilbert Delorme dans les prochaines minutes, manquez pas ça. Le contrat signé par Tristan Luneau des Ducks d'Anaheim, ça fait beaucoup, beaucoup, beaucoup réagir. Et j'ai bien hâte de voir justement là, comment les Ducks vont se relever de ça une couple d'années, mais qu'est-ce que ça veut dire pour les autres équipes dans la Ligue nationale de hockey. On en parle avec Gilbert dans les prochaines minutes, restez là.

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4: Bon vendredi, ici Louis-Philippe Arnoy-Harel. Le passage des championnats du monde route UCI en Montérégie la fin de semaine dernière aura généré une mobilisation régionale importante en plus de retombées économiques, touristiques, sociales et médiatiques significatives pour la région. Selon une première projection de Tourisme Montérégie, le passage de l'événement pourrait avoir généré entre 6 et 8 millions de dollars en retombées économiques et médiatiques globales. Cette estimation inclut notamment les effets directs liés à l'hébergement, la location de salles et aux services alimentaires qui pourraient dépasser 1,3 million ainsi que près de 2 millions de dollars en valeur médiatique estimée au cours des 30 derniers jours. À partir de lundi, plusieurs arbres et tiges seront retirés dans le boisé situé près du stationnement du centre plein air Ronald Beauregard par la ville de Saint-Jean. L'objectif est d'aider le boisé à mieux grandir et à rester en santé pour les années à venir. À l'origine, la plantation avait été effectuée très près et les essences se retrouvent aujourd'hui en trop grand nombre dans un espace restreint. Les équipes doivent retirer

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2: Montérégion y échappera pas ce matin, c'est de la pluie, ça va être comme ça pour une bonne partie de la journée. Ça devrait cesser cet après-midi, bonne nouvelle, là. On devrait finir la journée sous le soleil. Oh, yable, le maximum, on l'a déjà dépassé pas mal. Présentement, on a 22 degrés pour Saint-Jean et les environs. Ça va être un super beau week-end, du moins c'est ce qu'on prévoit, là. Samedi, c'est du soleil, maximum 16. Dimanche, soleil, bon, peut-être un peu de nuages, là, mais quand même principalement du soleil avec un maximum à 17. 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Bonne journée.

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0: haut. Pour la game de ce matin de BVM Sport, Gilbert Delorme. Salut Gilbert!
1: Comment ça va, Max? Comment ça va, Fred?
2: Ça va, merci.
0: Très bien. Failli perdre connaissance hier quand j'ai vu le contrat à Tristan Luneau, par exemple. J'étais au golf hier, puis là, je reçois ça sur mon téléphone, puis là, je me dis, puis là, méprenez-vous pas, là. Je suis content pour le petit gars de Victoriaville.
2: Rien à voir.
0: Vraiment content pour le petit gars qui vient d'assurer son avenir. Sauf que Gilbert, contrat de 43,2 millions de dollars, il y a 14 matchs de jouer dans la Ligue nationale de hockey.
1: On est rendu là, Max. Qu'est-ce que tu veux qu'on fasse? C'est

0: Ah, Julia, écoute, c'est énormément d'argent. C'est quoi? C'est 7 millions par année. Pas dire que c'est ridicule parce qu'on en voit de plus en plus, là, mais en même temps, tu sais, le petit gars, tu sais, oui, il a du potentiel. Puis lui, c'est vrai qu'on va le payer pour qu'est-ce qu'il va nous donner. Parce qu'à date, on peut pas dire qu'il nous a donné grand-chose. Il a joué 14 games dans la ligue, tu sais. Puis je suis content pour les gars. Tu sais, ils font beaucoup de sous. Je suis content pour les gars. Tu sais, probablement que dans mon temps, les propriétaires faisaient beaucoup de sous, là. On s'entend, mais écoute, c'est un bon défenseur, c'est un bon défenseur, beaucoup de promesses, tu sais, j'ai hâte des prometteurs, j'ai hâte de voir s'il va vraiment là, se développer comme étant un excellent défenseur. On pense que oui, Sheldon Junior est excellent, c'est un droitier, en plus c'est un gros droitier, c'est quand même un petit peu plus rare, fait que garde, bien content pour lui, mais en même temps, ça va s'arrêter où, là, tu sais, parce que là, je regarde le Canadien, les gars, là, puis... Tu sais, moi, je regarde un gars comme Alex Texier, qu'on aime beaucoup à Montréal, puis qui fait un job. Il fait un job, là, tu sais, puis il joue, puis il joue toutes les games, puis il se fait frapper, puis il donne des avantages numériques et tout ça. Puis lui, il reste une année de contrat, puis il faut qu'on le renouvelle. Tu sais, lui, c'est pas un câble, là. Tu sais, Krim, il voit que, tu sais, Ludo va faire quoi, 6-7 millions par année. Puis moi, je suis un vétéran de 32 ans, puis je fais un job et tout ça depuis des années avec le Canadien. Mais je veux être payé à ma juste valeur.
1: Mais allons-y, Gilbert, les gars qui sont assignés pour l'an prochain, là, qui à la fin de la saison de cette année n'auront plus de contrat. Philippe Danault a plus de contrat, il est à 5 500 000. Josh Anderson a plus de contrat, 5 500 000. Kirby Dack a plus de contrat, puis il en aura plus, il s'en va chez eux. Chris Kreider, il a 2 150 000 de contrat seulement un an. En défensive, Alex Carrier, 3 750 000.
2: Lui, il va avoir un gros jump de salaire.
0: Je sais pas s'il va avoir un si gros jump que ça, Fred, en même temps rendu à son âge, puis c'est un cinquième, sixième défenseur, mais tu sais, il va faire 4-5 millions encore, probablement, puis c'est le marché, puis hier, c'est drôle, parce que hier, je me suis pogné un peu, puis ça arrive qu'on se pogne avec les gars du matin, là, tu sais, moi, je les aime bien, travailler avec eux autres et tout ça, mais, tu sais, on disait, tu sais, ces gars-là sont signés, aussi, tu signes-tu, mais il y a des prospects qui s'en viennent. C'est bien beau, les prospects qui s'en viennent, là, mais les gars, les prospects, là, on est-tu garanti, là? Toi, tu me garantis à 1000% le matin que les prospects vont faire la job? Hey, ils vont-tu faire la job d'un Josh Anderson? Ils vont-tu faire la job d'un Philippe Danault? Ils vont-tu faire la job à défense d'un Alex Carrier? Hey,
1: les Ducks d'Anaheim viennent de payer un prospect. T'sais, Tristan Luneau, il y a 14 matchs de jouer dans la Ligue. Puis Pat Verbeek, ce qu'il a dit, offrir un contrat à long terme à Luneau, c'était une de nos priorités. On le considère comme un défenseur top 4 pour les années à venir. Fallait conclure cette entente-là avant le début de la saison. C'est un élément de clé de notre planification, tant pour le présent que pour l'avenir. Hey, c'est quelque chose, là.
0: Ben, c'est au moins, c'est certain qu'on voit beaucoup, beaucoup de potentiel dans ce petit gars-là.
1: Ça, c'est sûr.
0: Puis je pense qu'il va être bon aussi, là, tu sais, c'est beaucoup d'argent, mais en même temps, on est rendu là, Max, qu'est-ce que tu veux qu'on fasse, on est rendu là. Tu sais, si le petit gars s'avère un excellent défenseur, un top 4, c'est payé ça dans la ligue. Qu'est-ce que tu veux qu'on fasse? C'est rendu de même, là.
2: S'il est vraiment bon, Gilbert, un top 4, dans 4 ans, à 5 millions, ça va être une aubaine, là.
0: Ben, c'est ça. C'est ça, puis s'il travaille, peut-être qu'il va devenir un top 2, peut-être qu'il va jouer sa top pair, je le sais pas,
2: Si, on le dit, là, si ma mère, si ma grand-mère avait des roues, ça serait imbécile.
0: Exactement, c'est pour ça que moi, j'étais un peu hésitant, parce que, tu sais, justement, les gars, ce matin, hier, on s'assinait, ben, tu sais, à un moment donné, il va falloir prendre une décision pour laisser aller des joueurs, tu sais, tu veux laisser aller des joueurs, ok, parfait, tu veux laisser aller un Danault, tu veux laisser aller un Carrier, tu veux laisser aller un Anderson, parfait, c'est qui va prendre leur place? Là, tu sais, comment est-ce que c'est, là, Max? T'es allé dans ce studio-là, pis tu sais, comment est-ce que moi, je suis face à des espoirs, pis ah, il va être bon. Hey, laisse-les arriver avant de dire qu'il va être bon, pis laisse-les arriver, pis laisse-les jouer un peu avant de me dire qu'il va remplacer un Carrier à défense, pis il va remplacer un Josh Anderson en avant.
1: Pis l'histoire là-dedans, c'est que je pense pas, moi, Gilbert, que Kent Hughes va jamais dans sa vie opérer comme Pat Verbeek opère. Oui. C'est deux GM complètement différents, pis je pense que des gérants généraux présentement qui regardent ce que Pat Verbeek est en train de faire à Anaheim, puis doivent se dire, mais il est malade, il est complètement fou.
0: Hey, je sais pas où ils prennent l'argent, là. Ils ont-tu un plafond différent, un plafond salarial différent, là, parce qu'ils payent en simonac le gars, là. Carter Gauthier, Leo Carlson, Tristan Luneau. Un moment donné, on va dire une affaire, il va y avoir un maudit paquet de gars qui vont faire le minimum dans ce club-là, parce que t'auras pas le choix, là. C'est bien beau que le salaire minimum monte. Je comprends. Pas le salaire minimum, mais le plafond salarial monte. À un moment donné, là, tabarouette, tu sais, il va manquer d'espace, là.
2: Gilbert, ça se parle-tu en directeur généraux? Tu sais, ils se rencontrent tout le temps, les directeurs généraux, tout le temps, les grandes rencontres à différents moments de l'année, là. À un moment donné, il y en a-tu qui vont dire, hey, Pat, tu nous aides pas, là. T'aides pas la ligue, t'aides pas le marché, t'aides pas personne en donnant des contrats de même, là.
0: Ben, c'est sûr, Fred. C'est sûr, sûr, sûr. Ça doit, ils doivent se parler. Ils doivent se dire, what the fuck are you doing? Tu sais, non, mais tu sais, à un moment donné, là.
2: Ben, oui.
0: C'est sûr, parce que, tu sais, les gars se comparent.
1: Si les gars
0: se comparent pas, ben les agents se comparent.
1: C'est sûr.
0: Les agents vont comparer leurs joueurs, puis tu sais, lui fait tant, puis moi je pense que mon joueur est aussi bon que lui, sinon meilleur. Tu regardes les statistiques, il est aussi bon que lui. Le temps de glace, le ci, le ça. À ce temps, ils ont des statistiques avancées pour prouver le point et tout ça. Fait que c'est sûr que lui, là, il a parti le bal, le Pat Verbeek.
1: Son agent, il a pas l'air d'un génie présentement, là.
0: J'ai pas hâte, tu sais, je sais pas ce qui va arriver à Montréal dans 5, 6, 7 ans, là. Tu sais, quand, mais tous nos gars viennent à échéance, là. Mettons que les gars performent.
1: Ah oui.
0: Les Slavkovski, les Demidov, les Hudson, les ci, les ça, tout le monde, là. Puis le Canadien a du succès, puis si jamais tu remportes une Coupe Stanley d'ici à là et tout ça. Même toi, mais ces gars-là rentrent dans le bureau de Kent Hughes, là. Tu sais, il y a un Lane Hudson qui va avoir 27, 28 ans, là, puis il va dire, hey, moi, je regrette, là, j'ai ramasse 80 points par année, puis je joue 25 minutes par game, puis là, je suis payé 7,8 millions par année ou 8 millions par année, je sais pas trop.
1: 8,5, ouais.
0: Je me compare, puis ça va me prendre 16 ou 17.
2: Ben oui, puis c'est ce que va gagner à peu près Quinn Hughes, puis les gros défenseurs
0: ben,
2: défensifs,
0: c'est comme Makar aussi. Mais rendu là, Fred, ça va être quoi le plafond salarial? Puis le Canadien a les sous pour ça. Tu sais, le Canadien a les sous pour ça. Mais en même temps, moi, je trouve que c'est rendu démesuré. Tant mieux pour les gars. Tant mieux pour les gars. Mais tu sais, à un moment donné, là, tu peux pas payer un sixième défenseur puis payer un gars de quatrième trio. Tu peux pas payer des gars de même à 6 millions par année puis 7 millions par année. Et, à un moment donné, ils vont manquer d'argent quelque part.
2: Parce que je veux pas être un oiseau de malheur, mais à un moment donné, quand il commence à avoir des trop grands problèmes d'argent puis des gros de grandes différences de même, à un moment donné, il se fait des grèves.
1: Mais
2: là.
1: C'est pour ça
2: soit
1: que...
2: les joueurs ou soit les organisations qui disent, OK, on fait une grève, on arrête ça.
1: Mais,
2: là,
1: d'où,
2: pour négocier.
1: Ouais, mais d'où l'urgence pour le Canadien d'être bon là, oui. Avant que ça éclate en 2031-2032 dans ces coins-là. Là, la fenêtre est là. Là. C'est 2026 à 2030. La fenêtre, on a 4 ans pour monter la meilleure équipe possible pour aller donner un 15 millions à un attaquant vedette. Là. Parce que ça va dans 3 ans, le cap est à 127 ou 128. On l'a la place pour le faire là. En 2031, on gérera les problèmes de finances, ouais. Là, mais là, là, pour le moment, c'est ça.
0: Ben, c'est ça, tu sais, puis c'est les gars comme Cole Caulfield, s'ils continuent à marquer 50 buts, puis Suzuki continue à ramasser 100 points, là, t'es auras pas pour 7,8 millions par année, ça, je vous en passe un papier direct à matin, là.
2: Ça, c'est sûr que non.
0: Ah non, c'est sûr que non, ouais, ça va arrêter. Tant mieux pour les gars, tant mieux pour Luno, je suis bien content, c'est un petit gars d'ici, c'est bien ma femme. Je trouve que c'est... Sans dire que c'est un gamble, mais tu sais jamais. Tu sais, puis c'est beaucoup d'argent à avancer à un jeune qui a 14 games d'expérience dans la Ligue nationale de hockey, mais tant mieux pour lui. Pis,
1: bonne chance.
0: Hein, exactement. Hey, by the way, les gars, je n'en parlerai peut-être pas trop. On peut pas en parler bien, là, mais Barkov encore blessé hier. Je sais pas si ça va être grave, là.
1: On viendra là-dessus lundi. On va prendre le temps parce que ça pourrait être vraiment terrible pour les Panthers de la Floride.
0: Hey, c'est un autre gros coup, ça, là.
1: Mais hey, bon week-end, Gilbert.
0: Salut, les boys.
1: Salut, Gilbert de BPM Sports.
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0: Un peu tout croche, mes affaires.
1: Pourtant, très organisé dans certaines sphères, mais d'autres.
0: Non, mais je suis organisé pour tout ce qui est professionnel. La job, je suis organisé, je suis au quart de tour, ça va. Les affaires à l'extérieur, des fois, parce que là, en fin de semaine, c'est la course à la vie CIBC. Pour amasser des sous pour la recherche sur le cancer du sein, qui est une maladie qui frappe de plus en plus de monde.
1: Oui.
0: Ma blonde la participe parce qu'on a quelqu'un dans la famille qui a été frappé récemment, puis sa meilleure chum en est décédée du cancer. Fait que c'est une cause qui est super importante pour elle. Fait que moi, j'ai fait, ben oui, on va y aller, on va y aller en famille, Milan va venir courir avec nous autres, c'est le fun. Mais là, c'est dimanche. Moi, j'ai comme oublié la collecte un peu dans l'histoire. Fait que là, ma blonde m'écrit tantôt, elle dit, j'ai ramassé 2000 de ramasser 25$ réveil. Là, je suis comme, ben oui, mais là, j'ai été occupé cette semaine-là. Fait que, là, je vais me faire un don moi-même. On va commencer avec ça, oui. Puis après ça, on verra.
1: OK.
0: Ça va être ça, c'est ce que je te dis. Fait que, la page de la course à la vie, c'est baissé. Tapez Maxime Lalonde, là, une page
1: ouais,
0: qui va sortir.
1: Ouais, donnez-nous ton lien, c'est ça, je vais seulement le dire. On va t'aider un peu, Max. Là, puis
0: aidez-moi,
1: va,
0: s'il vous plaît.
1: J'ai un peu de screening dans mes poches, je vais t'aider à être
0: organisé. Oh, bougez pas.
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5: Va-t'en pas trop loin, reste bien branché, tu veux pas manquer ça. Dans quelques minutes, c'est l'heure, comme à tous les vendredis, de notre chronique Boutique Le Cargo. Et ce matin, c'est le retour de notre grande experte de la boutique, Sabrina Bernier, qui va être avec nous autres pour nous tenir au courant de ce qui se passe sur la boutique, de nous tenir au courant aussi là, des nouveautés qui viennent tout juste de sortir. Elle arrive aussi avec ses coups de cœur et son fameux code promo Trésor Caché. Bref, on va avoir bien du fun et on va en savoir un peu plus sur ce qui nous attend sur Boutique Le Cargo. Fait que manquez pas ça. Chronique Boutique, ça s'en vient dans quelques minutes avec Sabrina Bernier, tout de suite après les Américains. American Authors qui nous chante Best Day of My Life dans le meilleur de la musique sur les ondes du Haut 104.1.

0: Ben, après une absence remarquée la semaine passée et un nombre extraordinaire de courriers qui demandaient son retour, quand est-ce qu'elle revient, en vas-tu bien? Ben, on est content de l'avoir avec nous autres ce matin. Elle est de retour à la demande générale, Sabrina Bernier, pour la chronique Boutique Les Cargos. Salut Sabrina.
1: Salut Fred.
0: Comment ça va?
1: Ça va bien. Hey, il a fallu que je passe du monde avec des pancartes.
0: Ben non, je le sais, ben. Hey, depuis deux semaines, ça dure. C'est Sabrina, t'es où? On t'aime, reviens! Mais bon, j'ai quand même été obligé de me... Tu sais, je t'en veux un petit peu, parce que j'ai été obligé de me débrouiller tout seul, de faire ça tout seul la semaine passée. Mais je t'en veux pas tant que ça, parce que ça m'a permis de bien plugger.
1: Ben oui.
0: Très bien plugué, mon fameux code promo.
1: Au point de gagner le concours d'animateur. Là,
0: c'est moi qui en ai vendu le plus. Fait que merci à toi de ne pas avoir été là et d'avoir permis
1: ça me fait plaisir.
0: Mais merci à vous autres d'avoir fait aussi cette belle promotion-là. T'sais, c'est super le fun. Vraiment, là, puis des promotions comme ça sur Boutique Le Cargo, il y en a régulièrement. Là, c'est moi qui en profite un peu, mais en bout de ligne, c'était vous autres qui en avez profité. Parce que si c'était 70% de rabais, c'est déjà 50, c'est extraordinaire. Là, quand on monte ça à 70, c'est encore mieux. Fait que merci à vous autres d'avoir été nombreux à utiliser le fameux code FRED70. J'ai gagné un petit prix, puis ça va me permettre moi aussi d'aller magasiner sur la boutique, chose que j'adore. Alors, encore une fois, merci, merci, merci. Sabrina, on part ça, cette chronique-là, comme à l'habitude, avec un de tes coups de cœur sur la boutique.
1: Oui, mon coup de cœur cette semaine, ça va plaire aux amateurs de golf ou ceux qui ont envie d'essayer différemment et non sur le terrain.
0: Oui.
1: C'est Deer Golf qui vous propose un forfait d'une heure en salle VIP là, sur un jeu sur simulateur de golf. Donc, s'il fait pas beau ou quand la saison de golf va terminer,
0: Il en reste encore un peu, mais
1: ça va arriver vite ça aussi. Ouais. Donc, la valeur est de 52$, mais là, vous allez l'avoir pour seulement 26$, fait que ça fait une belle occasion si jamais vous avez la fête de votre papa, votre conjoint, peu importe, quelqu'un que vous connaissez qui aime le golf puis qui veut essayer, ben ça peut être une belle occasion là d'offrir ça aussi en cadeau là.
0: Puis vous connaissez quelqu'un qui aime le golf puis rendu au mois de décembre, il s'ennuie.
1: C'est ça.
0: Tu sais, je veux pas dire comment faire les choses, mais tu sais, ça va quand même être rendu à Noël. Dans un bon Noël, ça se glisse bien, petit
1: ben
0: bon
1: comme
0: oui, ça.
1: Moi je pense à mon beau-père qui est un amateur de golf, il joue à toutes les semaines, mais là l'hiver, des fois il trouve ça long.
0: Surtout quand c'est à 50% là, c'est encore mieux.
1: Ben
0: là vous dites 50%, c'est quoi cette affaire là? Ça c'est parce que vous connaissez pas Boutique Le Cargo. Ceux qui le connaissent là, prenez un verre d'eau là, je vais juste expliquer rapidement. Boutique Le Cargo, c'est simple. C'est que sur Boutique Le Cargo, vous avez des bons d'achat de différentes affaires et il y en a vraiment pour tous les goûts. Des restaurants, des hôtels, des sorties en famille, des sorties en couple, des soins, des services. Bref, il y a vraiment de tout. On a déjà eu des thermopompes. Je pense qu'on a encore une thermopompe, des roulottes, des autos, des matelas. T'sais. Vraiment, là, il y en a. C'est très varié puis c'est à la grandeur de la province de Québec. Puis le principe, c'est simple. Je donne l'exemple que je donne toujours pour un restaurant. Vous achetez un bon d'achat sur Boutique Le Cargo, il vaut 100$ à votre restaurant préféré. Sur Boutique Le Cargo, vous le payez à 50%, fait que vous allez le payer 50$. Mais quand vous allez arriver avec votre bon ou à votre restaurant préféré, vous allez en avoir pour 100$. Moi, j'aime ça le monde qui suive. Bravo. Bravo à tout le monde. Vous êtes d'excellents élèves. Bon, revenons à nos moutons, Sabrina.
1: Oui.
0: Là, on s'en va pour un de tes... ton trésor caché.
1: Oui, mon trésor caché.
0: Qui vient avec un fameux code promo aussi.
1: SAB70, donc ça vous donne 70% de rabais sur le prix régulier au lieu de 50%. Mon trésor caché cette semaine... Ça arrive juste à temps pour la fin de semaine. Là, c'est le sommet de la brique qui va se dérouler ce week-end à l'Espace Saint-Hyacinthe, donc les 3 et 4 octobre.
0: Mm-hmm.
1: Sur Boutique Le Cargo, vous allez pouvoir obtenir une admission générale pour un adulte valide le jour de votre choix. Donc, choisissez le 3 ou le 4 octobre.
0: Okay.
1: Ça vaut 23$, mais là, avec mon code promo, vous l'avez pour 6,60. Fait que là, vous avez aujourd'hui là pour en profiter. Parce qu'après ça,
0: l'événement va avoir lieu.
1: Donc, c'est vraiment une belle activité originale aussi à faire en famille avec les enfants.
0: Certain.
1: Les Legos, c'est quand même très cool.
0: Oui, oui, oui.
1: Moi, je suis la génération Lego. Là,
0: Il y a des constructions là. Puis pour avoir entendu aussi une entrevue dans l'émission de trafic avec Julie Desjardins, vous allez même pouvoir, il y a des éléments de collection.
1: Oui,
0: vous allez pouvoir aussi vous en procurer des Legos. C'est vraiment complet, complet, complet. C'est pas juste du monde qui font des Legos.
1: Non, impressionnant en plus.
0: Ça vaut la peine d'y aller. Puis en plus, à 70% de rabais. Moi, je te remercie, Sabrina, de pas avoir pu participer au concours parce qu'on se serait fait torcher. Là, tous les animateurs, là, on y aurait goûté parce que, bien sûr, j'imagine que le tien, là, le SAB 70, doit être assez populaire.
1: Mais moi, je parle comme 5 minutes par semaine à radio. J'ai pas autant de temps d'antenne que vous autres. Là.
0: Mais regardez les millions de fans qui sont en avant de la station, là. Hein? T'as quand même l'impact. Tes fans te suivent et t'écoutent.
1: Oui.
0: Tu es la Lady Gaga de la boutique
1: bon,
0: Le Cargo.
1: Bon. Les grands mots.
0: Ouais, puis, tu sais, j'ai pas choisi. Elle est peut-être populaire sur les réseaux sociaux, mais tu sais, c'est pas elle présentement qui est qui est le plus hot, j'imagine. Hein?
1: J'imagine.
0: Moi, je suis pas là-dessus. Je pourrais pas dire. Et on termine avec une nouveauté pour la Montérégie.
1: Oui, qui est arrivée hier sur Boutique Le Cargo. Là, c'est Chico Saint-Jean-sur-Richelieu. Donc, si vous voulez gâter vos animaux de compagnie, c'est valide surtout en boutique. C'est un bon d'achat d'une valeur de 57 $ qui est vendu à seulement 28 $. Donc, vous pouvez l'appliquer sur les jouets, sur la nourriture, les litières, peu importe, les accessoires. Donc, pour gâter vos toutous, votre chien, votre chat, peu importe.
0: Ça vous permet.
1: Puis comme tu dis, ben là, dans le fond, vous le payez 28 $, mais vous avez pour 57 $ rendu sur place là-bas pour gâter vos petits animaux de compagnie.
0: Et là, nous autres, on fait ça le vendredi parce que les nouveautés sortent le jeudi. Ah oui. Oh, ouais, ben là, c'est une nouveauté. Ça va rester la semaine prochaine. Non. Moi, je travaille avec à côté des filles de la boutique. Là. Je vais vous dire une affaire. Il y a du monde qui appelle des fois le vendredi. Hey, où l'offre pour telle affaire? Non, elle est déjà partie, monsieur. Mais comment ça, il y en avait? Bon, oui, c'est ça. T'aurais dû l'acheter hier parce que ce matin, il n'y en a plus. Mais il y a un moyen de se protéger de tout ça et d'être en avance un petit peu sur tout le monde, c'est de s'abonner à l'infolettre.
1: Oui, on s'abonne à l'infolettre. Nous, on envoie les nouveautés le mercredi soir. Donc, vous savez ce qui va être en ligne le lendemain. Vous êtes prêts. Donc, vous connectez. Moi, je vous suggère aussi de vous mettre une petite alarme là, à 10h le jeudi. Parce que surtout si vous voyez une offre qui vous intéresse, là, parce que ça part très, très, très, très rapidement. C'est pas des blagues. Et en plus, ça vous donne des exclusivités aussi. On a des promotions spéciales pour nos abonnés, donc les rabais anniversaires. On a des rabais comme le samedi lève-tôt, si vous voulez être au courant du code promo et de la catégorie. Il y a plein de choses comme ça qu'on envoie. On envoie une infolette par semaine pour les nouveautés. Puis quand on en envoie d'autres, c'est parce qu'il y a vraiment des choses vraiment cool qu'on veut vous montrer ou vous donner. Donc, c'est gratuit. Ça prend quelques secondes à s'abonner. Donc, c'est rien de compliqué là-dedans, puis c'est juste du plaisir.
0: L'invitation est lancée, et ceux qui connaissent pas encore Boutique Le Cargo, ben ça y est, c'est le temps. Allez découvrir ça, boutiquelecargo.com. Mais gardez-vous une bonne heure, là, parce que je vous garantis, la première fois, vous allez pogner quelque chose, vous allez avoir le goût d'acheter tout ce qu'il y a sur la boutique. Sabrina, je te remercie.
1: Merci à toi.
0: On se retrouve la semaine prochaine.
1: Oui. Salut.

0: C'est fini pour vos 100 000 matins pour cette semaine. On va se retrouver lundi à compter de 5h58. Passez un beau week-end. Profitez-en. Le Canadien est en action samedi contre les Penguins de Pittsburgh. Oui. Et mardi, à la maison, au Centre Bell, contre les Hurricanes de la Caroline. Bon week-end tout le monde. Bye bye.
1: Salut.
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3: Bon vendredi, mon nom c'est Chuck, on est ensemble dans les prochaines heures avec le meilleur de la musique au travail. Aujourd'hui, 2 octobre, et c'était quoi le 2 octobre? Le show d'Almost Monday du côté de Montréal à la Tosca. Dora, ils s'en viennent, on va se mettre dans l'ambiance, on va s'ambiancer comme certains disent, avec No More Regrets et Almost Monday, c'est là dans les prochaines minutes. Le temps d'entendre So One It Wonder, You Get What You Give, c'est du New Radical sur le meilleur de la musique à haut.

tune de vendredi, ça. Good, good, good, qu'on vient d'entendre. J'espère que t'as un good, good, good vendredi jusqu'à maintenant. On a Francis de Grand Prix qui sortait un nouvel album. Aujourd'hui, il s'en vient avec le premier single de cet album-là, Si j'avais su. Et encore du New Country québécois, comme on l'aime, tout de suite après avec Blue Ridge Band. Et une autre histoire, le temps d'entendre cette tune-là, des Killers, Somebody Told Me, sur le meilleur de la musique.

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1: Aujourd'hui, c'est vendredi 2 octobre, journée mondiale de la non-violence. Pourquoi on a choisi cette date-là? Eh bien, c'est que c'est l'anniversaire de Gandhi. Donc, on ne pourra pas dire qu'on n'apprend jamais rien dans le meilleur de la musique au travail. On va y aller justement avec une chanson qui va être tranquille, une chanson douce. C'est juste qu'elle s'appelle Scar Tissue, par exemple. C'est les Red Hot Chili Peppers qui s'en viennent sur le meilleur de la musique en haut.

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0: tu reviens.
1: Dracula, ça a été une des plus grosses chansons de l'été et ce sera une des plus grosses chansons de l'année 2026. Au grand complet, ça fait vendredi en plus, un peu party. Dracula, t'es même pas là, ça s'en vient dans les prochaines minutes. Les Canadiens, eux, ont gagné leur premier match de la saison. Quel match? Prochain match qui est demain contre Pittsburgh. Contre Toronto, belle victoire. On peut pas dire que ça a été une balade à Toronto, par exemple. C'est Jean Leloup sur le meilleur de la musique en haut.
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0: Ça va être un très beau week-end, le premier week-end d'octobre, pour apprécier les couleurs d'automne, et ça partout au Québec. Tu peux checker la carte interactive de Bonjour Québec qui te permet de suivre en temps réel la progression des différentes régions du Québec si tu veux te déplacer, faire des road trips. C'est vraiment l'idéal. Exemple, dans la Naudière, il y a le parc des chutes Darwin, en Mauricie, parc national de la Mauricie, évidemment, Montérégie, la route des Champs, Montrigo, plusieurs autres. Il y a dans le coin de Québec, station touristique Mont-Saint-Anne, bien sûr, du côté de Charlevoix, ben ça, c'est un incontournable. Au centre du Québec, le parc du Mont Arthabasca, parc régional des Grandes Coulées, en Abitibi-Témiscamingue. Eh bien, il y a le chantier Gédéon, parc national d'Opémican, et bien sûr, parc national des Gabelles. Au Bas-Saint-Laurent, parc national du lac Témiscouata. On a aussi du côté de la Côte-Nord, parc de la Taïga, et en Gaspésie, parc national de la Gaspésie, parc national de Forillon, qui est un classique également. C'est pas les choix qui manquent, puis il a fallu que je coupe un peu pour pas passer 8 minutes là-dessus, mais c'est vraiment spectaculaire, l'automne au Québec. On est vraiment chanceux d'avoir ça. Renegade s'en vient, ex-ambassadeur sur le meilleur, la musique à haut.
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8: Bon vendredi, ici Louis-Philippe Arnoirel. Le passage des championnats du monde route UCI en Montérégie la fin de semaine dernière aura généré une mobilisation régionale importante, en plus de retombées économiques, touristiques, sociales et médiatiques significatives pour la région. Selon une première projection de Tourisme Montérégie, le passage de l'événement pourrait avoir généré entre 6 et 8 millions de dollars en retombées économiques et médiatiques globales. Cette estimation inclut notamment les effets directs liés à l'hébergement, la location de salles et aux services alimentaires qui pourraient dépasser 1,3 million. Et une circulation à contresens est instaurée de nuit sur l'autoroute 20 entre Belœil et Mont-Saint-Hilaire ce soir et dans la nuit de samedi à dimanche. Ces entraves débutent à 21h pour se terminer à 9h le lendemain et sont requises pour effectuer l'asphaltage. La zone touchée est située entre la sortie 109, soit la rue Saint-Jean-Baptiste à Belœil, et l'entrée de la rue Brunet à Mont-Saint-Hilaire. C'est ce qui complète vos actualités Arsenal Média. Passez une bonne journée sur nos ondes.

Le DJ québécois qui rayonne à l'international en ce moment, Mike Demero, ça y est avec Take Me Away. Le temps d'entendre ce One Hit Wonder d'Edwin Collins, A Girl Like You, à ce vendredi sur le meilleur de la musique à haut.

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Premier week-end d'octobre, il y a des Oktoberfest de prévu un peu partout, évidemment, faisant allusion à la fête de la bière allemande. C'est 1,8 million de gallons de bière qui sont consommés chaque année à l'Oktoberfest. Et fait intéressant, c'est qu'on ne boit que de la bière locale. Et ça, je pense qu'on peut le rapporter au Québec, ce concept-là. Et la plupart des Oktoberfest.

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Noah Kahan a sorti une nouvelle chanson aujourd'hui qui s'appelle Dry You Out, une chanson qui sera la trame sonore du nouveau Hunger Games qui va sortir au mois de novembre. Il s'en vient avec The Great Divide, le temps d'écouter Sale Barbe et Good Lord à haut.

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1: Ça va paraître que c'est vendredi dans les prochaines minutes avec Alors on danse de Stromae. On a aussi du Greenwoods et Downstairs de Matt Mason. C'est là très prochainement. Attends d'entendre une chanson qui me rappelle que le mois de décembre, dans le fond, c'est pas si longtemps que ça. On a commencé le mois d'octobre et ceux qui ont hâte à Noël, ben, comptent déjà les jours vers le mois de décembre. December s'en vient avec Collective Soul dans deux petites minutes sur le meilleur de la musique au travail. Oh, bon vendredi!
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4: Bon vendredi, ici Louis-Philippe Arnoirel. Le passage des championnats du monde route UCI en Montérégie la fin de semaine dernière aura généré une mobilisation régionale importante, en plus de retombées économiques, touristiques, sociales et médiatiques significatives pour la région. Selon une première projection de Tourisme Montérégie, le passage de l'événement pourrait avoir généré entre 6 et 8 millions de dollars en retombées économiques et médiatiques globales. Cette estimation inclut notamment les effets directs liés à l'hébergement, la location de salles et aux services alimentaires qui pourraient dépasser 1,3 million. Et une circulation à contresens est instaurée de nuit sur l'autoroute 20 entre Belœil et Mont-Saint-Hilaire ce soir et dans la nuit de samedi à dimanche. Ces entraves débutent à 21h pour se terminer à 9h le lendemain et sont requises pour effectuer l'asphaltage. La zone touchée est située entre la sortie 109, soit la rue Saint-Jean-Baptiste à Belœil, et l'entrée de la rue Brunet à Mont-Saint-Hilaire. C'est ce qui complète vos actualités Arsenal Média. Passez une bonne journée sur nos ondes.

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Merci d'avoir choisi le meilleur de la musique en Montérégie. On est en mode vendredi, le week-end gavroche, mais aussi en mode lover dans les prochaines minutes avec Blink 182 et I Miss You sur le meilleur de la musique en Montérégie. Oh!

C'est pas l'action qui manque dans le monde du sport. Les séries au baseball, il y a aussi, bien sûr, le début de la saison dans la Ligue nationale de hockey. Il me semble qu'il se passe plein d'affaires depuis le début de la saison de hockey. Exemple, des bagarres en masse. Il y a aussi eu un but de gardien, Igor Shesterkin, qui a

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C'était pour moi, manque pas la Rack et Gonzalez qui s'en viennent, sont en feu, c'est vendredi en plus de ça, à 13h, le meilleur de la musique au travail. Édition PM avec Julie Desjardins, mon nom est Chuck. Je souhaite un très beau premier week-end d'octobre. Goodbye!

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16: Bonjour, ici Boris Chassagne. À quelques jours du scrutin du 5 octobre, les chefs des principaux partis politiques du Québec passent à la vitesse supérieure dans leurs campagnes respectives. Le chef conservateur Éric Duhaime s'est félicité d'avoir mené une campagne de sous-marin dont l'objectif est d'émerger juste avant le jour du vote. La chef caquiste Christine Fréchette a affirmé qu'elle compte rester chef de la CAQ, même si elle est défaite dans sa circonscription. Le chef libéral Charles Milliard traverse 5 circonscriptions de la Montérégie et la porte-parole de Québec solidaire, Ruba Gazal, sera de passage à Québec, Trois-Rivières et Montréal. Et l'acteur canadien et militant Michael J. Fox, atteint de la maladie de Parkinson, sera honoré aujourd'hui à Rideau Hall. Monsieur Fox, qui est déjà membre de l'Ordre du Canada, sera aux côtés d'une cinquantaine de personnes promues au rang de compagnon. Cette cérémonie sera présidée par la gouverneure générale Louise Arbour. C'était vos manchettes.

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6: Semaine de Larac Gonzalez, j'espère que vous passez une bonne journée malgré la petite pluie. Alors, ben, dans la grande région de Montréal.
7: C'est parfait, ben, c'est une petite pluie. On aime ça, c'est parfait.
6: Ça a été
7: on aime
6: sec. Ça. Septembre a été sec. Ça a été très sec. Merci Georges pour cette feuille de papier qu'il m'a remise juste avant d'entrer en onde. Je dois vous dire, en toute transparence, comme on l'est souvent dans Larac Gonzalez.
8: Pas souvent, toujours.
6: Ce papier n'est pas du papier régulier. Tu sais, quand tu reçois une feuille pis que t'essayes tout le temps de défaire parce que tu penses qu'il y en a 3, 4, 5, 6. Quand Georges te refile du papier qu'il a fait imprimer chez eux, c'est tout le temps ça. Problème! C'est que c'est juste une feuille.
8: C'est juste une feuille!
6: Où tu pognes ton papier? On dirait qu'il y en a 4 d'épaisseur.
7: Au moins, c'est recto verso. T'es-tu content? Regarde, écolo.
8: J'aurais été déçu, là.
6: Je suis...
8: Au moins, c'est recto verso.
6: Ouais, je suis tout le temps... Non, touche au papier. Les gars me recroient pas. Jacob, t'as mis chaud papier. Tu comprends que t'essayes d'en enlever, t'essayes des... Non, il y en a juste une.
7: Ça en prend pas beaucoup pour exciter les gens, hein, aujourd'hui.
6: On aime ça tout partager avec les gens. C'est pour ça que je le dis. Sinon, je l'aurais pas dit. Là.
7: Oh, wow.
6: Je l'aurais pas dit. Je viens de réaliser qu'on est au mois d'octobre.
7: J'ai travaillé toute ma vie pour avoir du vrai papier dans mon
6: livre. T'as travaillé toute ta vie pour tout avoir dans...
7: Pour avoir du vrai papier.
6: Pour manifester comme ça. De toute façon, du vrai papier, bientôt, on va faire imprimer ici les boys. Là, je vous tiens à le dire, là, ça avance vite puis pas à peu près, là. Lundi, on est rentré. Là, vendredi, les cadrages de portes sont installés. La lumière commence à être là. D'après moi, dans 2 semaines, on est installé, là.
7: Oui, ben c'est ça. Il reste à peu près 2 semaines. Techniquement, c'est ce qui est supposé rester.
6: Ça va très vite. D'ailleurs, aujourd'hui, les gars, ce sera le premier enregistrement du gros blitz.
8: D'ailleurs, permettez-moi de vous le dire, là, je m'adresse directement au début du gros blitz à Roger Goodell.
7: Pourquoi? Pourquoi?
8: Parce que c'est supposément la plus grosse machine du sport professionnel, la NFL, au niveau marketing.
7: Oui.
8: À une exception près. Et ça fait dur solide.
6: Oh, ben effacé.
8: Solide. Roger Goodell l'a échappé.
7: Pourquoi t'en parles pas là?
8: Parce que c'est dans le gros blitz.
6: Okay. Alors, quand t'es pas le gros blitz, Ben Roger...
7: Ben, t'es en colère.
6: Attends,
8: ça fait dur en temps. C'est la NFL, là. Sérieux.
6: Je suis curieux, là.
7: Ben, moi aussi, je suis curieux.
6: Ben Roger contre Roger Goodell.
7: C'est drôle comment tu l'appelles, Goodell.
8: Roger Goodell. C'est qui les deux autres avant lui? Êtes-vous capable de me les nommer?
6: Paul.
8: Tagliabue. Puis l'autre avant?
6: L'autre avant, j'étais trop jeune.
8: L'autre avant, c'est lui qui a instauré le Monday Night Football.
6: C'était qui l'autre avant? Paul Tagliabue, c'était... Non, moi, de mon vivant...
8: Pete Rozelle.
6: Ah, ben ouais.
8: Pete Rozelle, Paul Tagliabue et Roger Goodell.
6: Ouais, moi, c'est Paul Tagliabue et Roger Goodell.
7: OK, ben, tu te laisseras aller.
8: Okay. Ah non, je vous le dis.
7: En passant, tu dois être content.
6: Tes bruns ont gagné.
8: Rapproché.
7: Je suis content. J'ai écouté la game au complet en passant.
8: Je suis de retour.
7: J'ai écouté la game au complet, puis Deschamps est de retour.
8: C'est ça.
7: He's back.
8: On l'a oublié, là, mais avant l'histoire qu'on connaît tous, qu'on va pas raconter encore, là.
7: Ouais.
8: Ce gars-là, c'était tout un corps arrière.
7: Ben, he's back.
6: Deschamps, rappelez-vous, avant tout ce qui est arrivé.
8: Oui, les blessures.
6: Deschamps était dans la conversation pour peut-être devenir un des top 5 de la ligue.
8: Ouais,
6: top 5 QB, là.
8: On l'a oublié, ça.
6: C'était un jeune quart arrière très prometteur qui l'a échappé et qui a été blessé à profusion.
8: On dirait qu'il est là.
6: Combien de personnes veulent qu'il soit de retour, à part des fans des Bruns?
7: Non, mais avec, pour vrai, le match d'ailleurs, le gars est de retour.
6: Bisbee.
7: Faut lui donner là, ça. Là.
6: Bisbee à Pittsburgh.
8: Ah, Pittsburgh.
6: Pittsburgh.
8: C'est ce qu'on fasse.
6: Ah non, ils sont réconciliés de toute façon. Là. Après, avec une remontée, là, tout allait bien. Puis tout va bien là, de toute façon. On va parler avec notre bon ami Jean-Luc Grandpierre plus tard à l'émission à compter de 13h comme à tous les vendredis. Il y aura le Blitz éclair. Blitz éclair. Les boys ont fait-tu un deal aujourd'hui avec le Blitz éclair? On essaie d'avoir au moins 50% cette semaine. Est-ce que vous êtes confiants?
8: Mais là, tu sais, moi je suis à un de vous deux.
6: Ouais.
8: Je suis content, je suis encore le dernier à choisir. J'ai hâte de vous entendre. Il y a des matchs, il y a deux, trois matchs pas faciles. Mais je pense que dans l'ensemble, on va être d'accord. Je regardais ça, là, je dis...
6: Ouais, mais c'est que c'est pas normal. Si on est d'accord, vous savez, il y aura des surprises. Il y en a eu dans les trois premières semaines.
7: Il y en a tout le temps.
6: C'est ouais. De pouvoir essayer de cibler les surprises. Je vous dis tout de suite, je prends pas du temps. OK? Mais on fait dans les mains deux semaines sur trois. C'est assez.
8: Es-tu encore dans la vie dans le Survivor, toi aussi?
7: Oui.
8: OK. Mais c'est pas compliqué. Là. Quand tu peux, là, tu prends l'équipe qui affronte les dauphins. En fin de semaine, c'est Vikings.
7: Oui, Ben, je comprends, mais à un moment donné, puis quand ça va avancer, pas de suite...
6: Non, tu pourras pas
7: parce que tu pourras plus prendre les équipes. À un moment donné, tu pourras
8: plus prendre les Vikings. Moi, je pense que là, c'est d'être le bon moment parce qu'ils vont pas être 17-0 les Vikings.
6: Non. Mais les Dauphins seront pas 0-17 non plus.
7: Non, exactement.
8: 2-15?
7: Non, mais c'est pas grave. Dans les deux, ta stratégie que t'as dit, il y a quelqu'un à un moment donné qui va le faire puis qui va mourir puis qui va...
6: qui va m'en vouloir.
7: C'est parce que c'est sûr qu'ils vont pas être. Ils vont en gagner.
8: Ils gagnent pas en fin de semaine contre les Vikings.
6: Non, on sent que les Vikings, c'est pas grand-chose offensivement, là, à part la défense, là, offensivement.
8: Redoutable défensive.
7: Ouais.
6: Oui.
7: Non, c'est juste que je trouve qu'il y a des matchs qui sont moins risqués que celle-là.
6: Ouais,
8: ouais.
6: Ben, George prend contre les Titans, fait qu'il va peut-être prendre les Ravens contre les Titans.
7: Ils mettent pas beaucoup de points, Ben. Ravens, j'aime bien mieux Ravens-Titans que l'autre.
6: Ah, les Vikings, Justin Jefferson.
7: Deux secondes.
6: Jefferson est blessé. Kyler Murray fait pas grand-chose, ouais. À part la défense.
8: Okay.
7: Parce que, Ben, dans des matchs serrés de même, tu sais jamais ce qui peut arriver. Parce qu'ils mettent pas beaucoup de points. Ravens, Titan.
8: Il y a une chose sur laquelle on avait raison. Il y a tous les trois par rapport au match d'hier.
6: Un botté.
7: Ouais.
6: Allez, boys, des matchs à division, là, c'est souvent serré. Moi, quand je vois des matchs à division pis qu'il y a des écarts de 10 points, là, je touche pas à ça. Parce que des matchs à division, c'est rare que c'est des volées qui se donnent. Même quand c'est des grosses équipes contre des moins bonnes. La bonne nouvelle là-dedans, c'est que le Canadien joue en fin de semaine, les boys.
8: Ouais.
6: T'sais, le Canadien qui joue un premier match mardi, on est dedans, il gagne, tout va bien. Puis là, d'une claque, il rejoue pas avant samedi.
7: Et puis...
6: Là, on a faim.
7: Attends, si vous voulez écouter du hockey à soir, les gars, je peux donner une petite suggestion?
6: Vas-y donc.
7: Vous allez sur YouTube, vous écrivez WHL, puis vous écoutez mon gars jouer à 10h ce soir. Son deuxième game de l'année. Troisième game de l'année.
6: 10h ce soir.
7: 10h ce soir, c'est tard par exemple.
6: C'est vrai que c'est tard.
7: Ouais. Allez voir ça, puis là...
6: C'est vendredi, hein?
7: Ben oui. Ça vaut la peine.
6: On va parler de bien des choses aujourd'hui. Oui, on va mettre la table pour le match du Canadien de Montréal contre les Penguins de Pittsburgh. On va revenir également sur le match du jeudi soir dans les prochains instants. Un petit mot, OK? Je vais en parler tantôt. On va en parler autour de 12h45, mais deux choses. Les Oilers.
7: Non, mais avec, tu sais...
6: Oh, man.
7: Moi, pour vrai, là, tu sais, quand j'ai vu les joueurs aller voir leur gardien pis le féliciter, t'as marqué 9 goals. Ils en ont marqué 7.
6: Ah, c'est un match plate de football.
7: Non, mais c'est pas ça l'affaire, c'est qu'il va se falloir qu'ils marquent 6 à 9 goals par game pour gagner. Tu sais, c'est ça qui est triste. C'est qu'OK... Il a gagné, mais ils ont pas de goaler.
6: Ben, leur différentiel est à plus 1. Et j'ai vu la stat se passer. Ils en ont marqué quoi? Ils en ont marqué 14 en deux matchs?
7: Oui.
6: Puis ils en ont donné 13. T'as donné 13 buts en deux matchs.
7: T'as pas de goaler?
6: Non. Et là, tout le monde, vous nous écoutez, puis je le sais, vous pensez tous à la même chose. Ben là, ça me monte en beau.
7: Mais c'est sûr que c'est une option qui coûterait pas mal moins cher que Hellebuyck.
6: Ça a l'air que c'est pas juste les Oilers qui pensent à ça me monte en beau.
7: Mais
6: d'autres équipes aussi pensent à ce plan-là.
7: Hey, ils vont-ils être capables de refiler Jarry?
6: Non.
7: S'ils donnent un choix?
6: Non.
7: Non?
6: T'aurais dû le racheter.
7: Ah, mais si t'as un choix de première ronde puis Jarry?
6: Tu veux pas donner un choix de première ronde.
7: Ben, les Oilers, les choix de première ronde, on s'entend, c'est lointain. Là.
6: Ouais, mais tu veux pas le donner pareil. Tu veux donner un choix de première ronde contre quelque chose que...
7: OK, puis tu veux pas de goaler, tu veux pas avoir de place.
6: OK, si t'avais fait ta job cet été, t'aurais pas à penser de donner peut-être un choix de première ronde.
7: Mais si t'aurais fait ta job, t'aurais pas tout simplement allé te chercher Jarry.
6: OK. Si quelqu'un avait fait sa job, Stan Bowman serait plus le DG des Oilers d'Edmonton. Je suis désolé, y a pas rapport là. Il y a des DG qui ont été congédiés pour bien moins que ça, et lui, il est encore en poste.
7: Ouais, non, ça fait pitié, en tout cas. T'sais? J'ouvre tellement Jaillard, j'en revenais pas. T'sais, on savait qu'elle allait revenir fort, là, les Oilers.
6: Ouais, écoute, à 6-0, on se dit, OK, c'est correct. La réponse qu'on attendait, tu sais, les gars sont fiers, les gars se sont levés, puis... Et là, ça a dégénéré.
7: 9-7.
8: Trois placements et touchés.
7: Non, mais ça n'a pas de bon sens.
6: Donc, c'est un match plate, là.
8: Match plate de la NFL, ça finit 9-7.
6: C'est un 9-7, là, mettons. Là. Trois placements et touchés, comme tu dis. Ça, c'est pas beau. Il y en a beaucoup qui nous posent la question, les boys, et je sais qu'il y en a plusieurs qui nous ont écrit aussi, Georges, pour les émissions sur Spotify, avez-vous une réponse pour nous, finalement, ou c'est pas encore très clair? Pas clair encore, bon.
7: Non, comment, parce que les gens nous demandent, on les voit tous vos messages, comment on peut voir les reprises? Ça devrait être réglé, parce que les gens... La semaine prochaine, c'est sûr?
8: Supposé, ouais.
7: OK, à partir de lundi, les reprises, vous allez pouvoir toutes les voir. C'est juste que... C'est Tommy qui l'a dit. Tous les messages qu'on reçoit, on vous voit, là. On les reçoit, vos messages, puis on comprend. Mais désolé, les gars, que...
8: Moi, faut que je dise une chose, c'est ça, là. Tu sais, quand tu déménages une station de radio, c'est pas de grave. Moi, je lève mon chapeau à Jimmy, David et Johan, qui travaillent d'arrache-pied, là, pour essayer de tout mettre ça propre, là, puis pour ramener ce qu'on avait avant comme habitude d'écoute. Ça, c'est en train de se faire. Mais à chaque jour, il y a des petites victoires. À chaque jour.
6: Soyez indulgents.
8: S'il vous plaît.
6: Soyez indulgents. On a quand même parti la saison sur Laurier. Et là, tout a été déménagé. C'est une première semaine pour nous ici. Les podcasts, on change d'environnement. Ouais. Les studios, on change d'environnement. Fait qu'il y a des habitudes d'écoute. On sait que vous êtes un peu bousculés dans ces habitudes d'écoute.
8: On s'excuse, mais...
6: Sachez que ça travaille très fort ici et que très rapidement, ça va être rétabli. Là, les Reels vont recommencer à être publiés également à partir d'aujourd'hui. Donc, on va reprendre une heure d'aller avec le début de saison dans la Ligue nationale de hockey et on travaille pour vous à la maison.
7: Puis Ben, je m'en vais dans ton patelet à Actonville.
8: Quand ça?
7: Le samedi.
8: Avec Matt?
7: De 1 à 3 samedi. Donc, salutations aux gens... d'Actonville.
8: Ben oui.
7: Puis plus tard en soirée, Gonzo, je vais voir Drummondville pour voir un match canadien. J'irai pas à l'endroit parce qu'ils ont pas payé la station. Mais salutations aux gens du peuple qui vont être à l'endroit que je vais écouter un visionnement, c'est avec le CH, là, un visionnement du match, un autre rassemblement parce que j'en ai pas assez.
6: Fait que alors, t'en rassemblement... plus cette année. C'est correct. Vas-y, man.
7: Je fais un rassemblement avec vous à Drummondville.
8: À Drummond?
7: Oui.
8: Acton Drummond, ça se fait bien.
6: Ben oui.
7: Je vais aller là direct. Fait que vu que je finis à 3h à Acton, ceux qui ont des cartes à vendre à Drummond, écrivez-moi en privé parce que je vais avoir du temps à tuer entre 3h puis la game du Canadien. Ouais,
8: donne-toi une demi-heure pour arriver à Drummond quand même. Là.
6: Tu te sièges dans le char aussi.
8: C'est ça.
7: Ouais. C'était parfait une sieste.
6: Tu te sièges dans le char, là, comment?
7: Tu veux-tu venir?
6: Samedi? Non, je peux pas.
7: Je savais qu'il allait dire ça.
6: Mais attends, même si je pouvais, je te dirais non samedi.
7: Mais non, je te ramène à Big.
6: Un rassemblement par semaine cette année.
8: C'est correct.
6: Je mets mes limites. Jamais deux dans la même semaine, jamais un deux en deux.
7: Puis oubliez pas le 6 octobre.
8: Ça, c'est mardi.
7: Check donc, Gonzo, on n'a pas checké parce qu'on l'a donné en fin de show.
6: Mardi.
7: On a checké en fin de show au Promenade Saint-Bruno, le rassemblement à la Belle
6: c'est
7: et la Bœuf.
6: C'est vrai qu'on l'a dit en fin d'émission.
7: En fin d'émission.
6: On peut peut-être le rappeler aux gens, tiens. On va le rappeler aux gens, dans l'ouverture.
7: Ben ouais, on aime ça en plus. Promenade Saint-Bruno, c'est le fun, c'est une belle ambiance. Les gens sont pépés là-bas. C'est une grande place.
6: Veux-tu qu'on redonne les numéros et l'endroit?
7: Ben, check avant, voir s'il reste...
6: Attends, on va le dire, OK?
7: Check avant s'il reste la place avant.
6: Mardi 6 octobre, Saint-Bruno, promenade Saint-Bruno, match d'ouverture locale du Canadien de Montréal contre les Hurricanes de la Caroline. Puis on a-tu donné le numéro de téléphone, juste pour être sûr? 4-5, ouais, mais là, on va le redonner, c'est une case horaire différente. Il est midi, là. Là, il est midi partout, là. Partout, il est midi.
8: Midi 7.
6: 450-690-33-44. Puis là, tu veux que j'aille voir si on est capable d'avoir...
7: On fait tout le temps ça, voir s'il reste de la place pour les gens qui nous écoutent en ce moment. Si jamais il n'y en a pas, vous savez le truc, allez-y pareil. Puis vous allez peut-être courir une chance de pouvoir rentrer quand même.
6: Ben oui, ils prennent tous les restaurants prennent des walk-in. Tous les restaurants prennent des walk-in.
7: Surtout les bars, les places debout et tout.
6: OK. La misère avec le site, malheureusement, présentement. Là.
7: Non.
6: Après moi, c'est une surcharge. Il reste de la place à 4h30.
7: Oh, ouais, mais c'est pas bon.
6: Ça, c'est pas pour le match, malheureusement.
7: Ouais, mais tu vas pas rester
6: non, c'est ça.
7: De 4h30 à 11h.
6: Donc, c'est plein.
7: OK, c'est plein.
6: Appelez au téléphone. On sait jamais au téléphone.
7: Oui, appelez jamais. Appelez au téléphone. Puis venez quand même, ceux qui restent dans le coin, allez voir, pareil, si vous pouvez rentrer quand même.
6: Ben oui. Mais moi, je vous le dis, le bon vieux téléphone, dans ce cas-là, souvent, là, il y a des restaurants qui gèrent leurs réservations assez old school, hein, vieille école. Alors, on vous conseille d'appeler. Conseil d'appeler, ça va être plus facile. Plus facile. Oui, il reste de la place. Martin qui nous demande, est-ce qu'il reste de la place pour le voyage à New York? Oui, on en a parlé hier. Il reste de la place dans l'autobus. Bills contre Jets, 15 novembre, MetLife. Fin de semaine complète avec le bus, le ticket, la bouffe, le tailgate, tout le tralala. 725$ tout inclus.
7: C'est quoi le ratio, tu penses, ça va être?
6: Je crois que ce sera...
7: Ou pas les Jets sont à la maison.
6: 60-40. 60-40 pour les Jets.
8: 75-25.
7: 75-25 pour les Jets?
8: Il y aura pas plus que 25 pour les Jets.
6: Ah, il y a du Bills.
7: Tu penses 75-25 Bills?
8: 75 Bills.
7: Pour vrai?
6: Il y a beaucoup de Jets.
8: Allez, vous m'en reparlerez.
7: Ben, moi je te dis c'est 55.
8: 75-25. Ah non, mais ça se peut, vous ayez raison.
7: Non, mais parce que... Ouais, mais c'était quand même... Les Jets sont à la maison, ben
8: pareil. Puis ça, qui aime les Jets de New York?
7: Ben, il y en a plein. Les autobus, il y en a beaucoup, là.
8: Ah ouais. OK.
7: Le monde, ça, quand on est allé, t'en sais pas comment on était en verre.
8: C'est tous des cadeaux qui s'étaient fait offrir, là.
7: Non, mais ben, il y en avait beaucoup. Tout le monde est en... T'en sais pas comment il était en verre?
8: Je sais.
6: Ah, j'ai jamais vu autant de verre, honnêtement.
8: Ah ouais.
6: Quand on est allé voir les Jets, je me disais, il reste vraiment des...
8: Là, c'est un bon repêchage pour les quarts arrière. Ça, je pense que ça va être une bonne cuvée de quarts arrière dans la NCAA, là. Alors là, les Jets, là, c'est pas compliqué, là.
6: C'est pas possible.
8: Tu as un bon corps arrière, puis tu bâtis autour, gang, de calmas, de calme.
6: Ils gagnent. Ils seront pas très, très bien positionnés, là.
8: Ouais, ils gagnent, mais ils vont pas. Geno Smith, là, va pas faire 5 ans, mais
7: ils finiront. Ils vont pas finir dernier, pareil. Là.
6: Geno est parmi les corps arrière les plus efficaces.
7: Ouais,
6: son pourcentage de passes complétées, je pense que c'est le meilleur.
7: Non, il y a le meilleur ratio de la ligue, exactement.
6: C'est pas normal.
7: Ça, c'est d'abord pour le gros blitz.
8: Le gros blitz!
7: Non, parce que quand on check les stats des deux équipes...
6: On fait pas juste y aller au pif. Oh, une telle équipe a gagné. Non, on fait nos devoirs. Ouais,
7: exactement.
8: Les gars font le devoir.
6: Fait nos devoirs, quand même.
7: J'étais surpris quand j'ai vu cette stat-là.
6: Ouais, moi, je l'ai relu deux fois.
7: Moi aussi, j'étais là.
6: Puis trois fois.
7: Geno
6: Smith.
7: Meilleur, pensez, Ben, il y a le meilleur ratio de passes complétées de la Ligue. Geno Smith.
6: C'est pas Josh Allen. Non, c'est pas Josh Allen.
8: J'aurais le goût de regarder les stats. Par contre, à savoir si c'est des passes de 5-6 verges. Des courses après la passe, là.
7: Que ce soit n'importe quoi. C'est quand même Geno Smith, pareil.
8: Ouais.
7: Tu sais qu'on riait de lui, là.
8: Ouais. Surtout toi.
6: Tu sais, regarde, on rit encore en parlant de lui, pareil.
7: Ouais.
8: Y'a-tu passé par les Bengals? J'ai-tu rêvé ça, moi?
6: Non, jamais.
8: Il a jamais joué avec les Bengals,
6: non. Un des rares qui a pas passé par là. On a pas mal tout passé par là. Ah, les gars, en fin de semaine aussi, on salue tous ceux qui vont continuer à regarder la balle aussi parce qu'il y a du bon baseball en fin de semaine.
8: Pas de balle.
6: Et là, les petits 2-3 sont terminés et maintenant, ben, on passe au 3-5, hein, dans le baseball majeur. Alors, les choses sérieuses qui vont débuter au cours du week-end. Et ça débute demain. C'est un relâche ce soir. Et demain, White Sox contre Guardians. Les Braves contre les Dodgers. Les Yankees contre les Rays. Et également, les Padres de San Diego contre les Brewers de Milwaukee. Alors, quand on revient ici lundi, là, d'après moi, on a une petite indication pour la suite.
7: C'est une belle histoire, les White Sox, quand même. Hein?
6: Qu'est-ce que tu nous montres?
7: Oh, c'est des Kleenex.
6: T'as des Kleenex comme cute.
7: Ouais, comment se trouve ça?
6: Je pensais que c'était une cause en particulier.
7: Non, c'est parce que vu que...
6: Les Kleenex ont des kilts.
7: Non, mais c'est parce que tu sais que je t'avais d'en acheter un. Quand j'ai fini mon cours de cornemuse...
6: C'est vrai?
7: Je vais venir avec un...
6: Est-ce que tu peux t'assurer d'amener ta cornemuse, s'il te plaît?
7: C'est sûr, je l'amène.
6: Okay.
7: C'est sûr, je l'amène, puis je joue en onde. Pourquoi tu ris, Ben?
6: Je peux-tu t'accompagner là-dedans?
8: Il y a toujours un cours de quelque chose à chaque saison.
6: T'avais
8: des cours, t'as appris à tirer aussi au gun.
7: Ben, les deux.
8: Au fusil.
7: Ben, les deux. Gun et fusil.
8: T'as pas d'arc aussi? T'as pas commencé à tirer à l'arc?
6: Non. Il avait une harpe. C'est différent.
8: Il a inventé avec la cornemuse.
6: Quand tu vas amener ta cornemuse pour jouer un spectacle, peux-tu amener la harpe pour que j'essaie de m'exercer dessus pendant que tu joues la cornemuse?
7: Oui, c'est une excellente idée. On fera ça en onde.
6: C'est sensuel, la harpe, je trouve.
7: Mais Ben, la cornemuse, c'est un instrument, tu le sais.
8: C'est
7: très ancien.
8: Mais oui.
7: Mais tu sais que pour les poumons, pour la respiration, c'est vraiment très bon, hein. Tu savais ça?
6: Pour vrai?
7: Ouais. C'est très bon.
6: On a Bruno qui nous appelle. Il aimerait commander une cornemuse.
7: Ouais. C'est sûr que si vous fumez Oubliez cet instrument-là, OK? Hey. Choisissez-vous quelque chose d'autre que vous n'avez pas besoin de souffler.
8: Pauvre Bruno, là, la difficulté à sortir de la voiturette pour grimper sur le verre de golf, népoté, là.
7: Là, il pourra pas faire
6: la corde. Cette saison-là, des dauphins en plus, d'après moi.
7: Mais qu'il pourra pas faire la corde.
8: J'ai rendu un paquet et demi par jour, là.
6: Tu penses?
8: Ben, la saison des dauphins.
6: Honnêtement, j'ai hâte qu'on repogne les lignes parce que là, faudrait peut-être regarder sur notre ami pour être sûr qu'il...
8: Ben là, le setup est là, mais on n'a juste pas de fonctionnement pour ça.
6: D'ailleurs, au niveau technique, faut que tu le dises, il y aura plus de lignes à l'eau, là, parce que ça passe par Internet.
8: Ça passe par les Internet maintenant, là. Ah ouais.
7: Ça va bien aller, ça va bien marcher.
6: La grande.
8: Je le souhaite ardemment. Ça a été installé, là, tu le vois, Georges, ici, là. Mais, tu sais, j'ai pas eu de cours pour manipuler ça.
7: Et puis, je veux dire au peuple, les gars, d'hier, je sais que vous avez été très déçus, que j'ai choqué en fin d'émission pour le tour du chapeau, du jeu de mots.
8: Ouais,
7: mais, tu sais, je vous dis, je vais travailler fort dans un coin, je vais donner mon 100%, puis ça va arriver un moment donné cette année, un tour du chapeau. C'est pas arrivé hier, j'ai passé proche. Ouais, mais ça va arriver. Je pense que travailler fort, puis...
6: Moi, j'ai confiance en toi, là. Hier, le regard que t'avais en fin d'émission, là...
8: Il était livide en fin d'émission.
6: Ouais, mais il y a eu de la panique dans la dernière minute de jeu. Là, c'est rare qu'il était en panique comme ça, mais tu le voyais là, tu sais, quand il shake là, quand il y a le blitz, puis là il était de même, mais il cherchait. Là, il avait l'air d'un gars qui cherchait.
8: Le pire,
6: la
8: c'est
6: bouée.
8: Il y a eu deux filets déserts juste avant. Ouais, filet désert.
6: Ouais, Messi était
8: là. Échappé, pas tirer ça. Ouais,
7: je sais.
8: Tirer ça dans les estrades.
6: Oui, on va parler de Tristan Luneau plus tard à l'émission également. Les gens veulent savoir comment on réagit sur cette signature de contrat où tout le monde a été mis knock-out. Lui,
7: ouais,
6: y compris.
7: On va en parler.
6: On va en parler autour de 12h45, ça c'est sûr. Allez, boys, on fait-tu le football avant d'aller en pause, rapidement?
7: On peut le faire.
8: Vous voulez faire le Thursday Night?
6: Un petit mot.
8: Thursday Night Football! Alors, c'était présentation du premier match dans le cadre de la 4e semaine d'activité dans la NFL hier du côté de Cleveland. Les Browns, par un placement, l'emportent 27-24 sur les Steelers.
7: Ouais, les Browns avaient une belle avance quand même. Puis, écoute, les Steelers sont revenus. Rodgers, 3 passes de toucher, 299 verges, 2 interceptions. Puis Metcalf s'est repris, Gonzo, tu sais, quand tu parlais de ses mains de bord.
6: DK Metcalf écoute Larac Gonzalez, puis il écoute le gros blitz, c'est sûr et certain.
7: Il s'est repris avec 115 verges, des grosses attrapées, il aidait à la remontée, puis même Aaron Rodgers qui est rentré dans le top pour le convertir de 2 points pour égaler le match, avant que Deshaun joue héros, puis set up pour le botter, gagner avec 10 secondes à jouer au match. Deshaun, 268 verges par la passe, un toucher, une interception. 22 verges au sol. Moi, j'en reviens pas que les Browns. C'est vraiment étonnant. 3-1. On pensait que c'était Sanders qui allait être à la barre de cette équipe-là. Puis de match en match, il est de mieux en mieux. Puis les partisans l'ont acclamé. Alors qu'il avait... Quand, après saison, il avait été hué. Puis il avait pas aimé ça. Puis ils avaient blasté. Puis là, il gagne. Changement. Puis là, leur défense en plus des Browns est bonne. Puis là, quand l'offensive reste aussi longtemps sur le terrain, ce que ça fait, c'est que là, man, la défensive est frais et dispo quand elle embarque. Oublie ça, là.
6: Mais en même temps, je vais te dire, moi, pour...
7: Puis tu sais, ils ont une cédule de marde, eux autres, là, en plus.
6: Ben,
7: là.
6: À leur image. sont 2-0 à la maison. Ça me dérange pas de voir les Browns 3-1. Parce que j'ai moins peur des Browns pour la division que pas mal toutes les autres équipes dans... les Browns gagneront pas la division.
7: Ils ont une cédule bien plus facile.
6: Nous aussi, on a une cédule facile. En raison de l'année passée.
7: Ouais, c'est vrai, vous avez pas fait, mais quand même.
6: Mais les Steelers aussi ont une cédule pas trop difficile.
7: Ouais,
6: pis...
7: mais vous autres contre les Browns, là, ça va être tough.
6: Parce que
7: ils ont une excellente défensive.
6: Hier, là, qu'est-ce que j'ai dit, Ben, hier, en fin de choix? J'ai sorti les stats là des Steelers dans leur histoire au Thursday Night en prime time. Les boys, 0-10 contre leurs rivaux de division les jeudis soirs.
8: Incroyable.
6: Ils sont pas capables. Puis Cleveland vient de gagner 8 matchs de suite présentés les jeudis soirs. Quand les Browns jouent le jeudi, ils gagnent. Tu sais, c'est le genre de stats qui veut... Tu dois pas te laisser influencer par ce genre de statistiques parce que tu te dis, on c'est même pas les mêmes équipes.
7: On s'est pas laissé influencer, mais qu'on a pris les Steelers.
6: Je sais, mais regarde, on s'est fait avoir.
7: Ouais, on dit ça après la défaite, mais s'il avait gagné, qu'est-ce qu'on
6: aurait... Un bras en pleine face.
7: S'il avait gagné, on aurait rien dit.
6: C'est ça qui est arrivé.
7: Oui.
6: C'est ça qui est arrivé.
7: Justement, c'est ce qui est arrivé à moi, mais pas à Gonzo.
8: Non.
7: Vous avez pas catché?
8: Oui, oui.
6: Moi, je réponds pas.
8: Mais on ne répond pas, genre.
7: Pourquoi?
8: Non, on n'a pas le droit!
7: C'était une joke!
8: On peut pas rire de ce genre de blague.
6: Je n'aime pas ton humour, Georges Larac.
8: On peut pas rire!
6: Allons en pause, qu'on puisse s'esclaffer, OK? On va en pause! Et au retour, on met la table Canadien-Pingouin samedi soir.
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6: Bon, les boys, le Canadien de Montréal reconnecte en fin de semaine et ce sera contre les Penguins de Pittsburgh. Là, c'est sûr que tout le monde se dit, bon, qu'est-ce qui va se passer avec Kapanen? Qui va être laissé de côté? Comment ça va fonctionner? On aura les réponses très bientôt. Ton manteau, il est là, Gilbert. Gilbert a oublié son manteau. Hey, bon week-end, mon Gilbert.
7: Salut, Big.
8: Salut, Gilbert.
6: Yes,
8: salut.
6: Sir. Kapanen, Georges, hier à l'entraînement, on l'a dit, là, prenait des répétitions avec Dano et Doc. Il y avait une alternance avec Texier, il y avait alternance avec Doc également. Si Kapanen joue, moi, je l'aurais vu reprendre sa place quand même au centre là, avec Slaf et avec Demidov.
7: Moi aussi, j'aurais vu ça. Quand on en a parlé, je le vois pas jouer à l'aile du tout. Là. T'sais, c'est le succès qu'il y a eu l'année passée, c'est au centre. Puis, tu sais, c'est pas comme si, tu sais, je veux dire, Newhook, quand il a joué au centre... Il a tout cassé, qui faisait en sorte que tu veux pas le déplacer, là. Mais ça a l'air que Gonzo, si on fait ça, s'il fait pas des raps au centre, c'est parce que, un, il joue pas. Demain, tu sais, c'est la seule chose que je peux voir,
6: comme
7: c'est
6: je t'ai dit plutôt cette semaine, à mon avis, on va lui, tu sais, prends ton temps, puis let's go.
7: Moi, je pense, s'il fait des raps à l'aile, il jouera pas.
6: Canadien a gagné. On va laisser encore les mêmes combinaisons. Puis d'après moi, tu sais, Kapanen arrivera la semaine prochaine. Même chose pour Engstrom puis Jacky. Puis on va garder peut-être le même alignement. Ouais. Pour moi, le match de samedi. Contre les Penguins de Pittsburgh, qui d'ailleurs, eux, ont rossé, on l'a dit hier, les Flyers de Philadelphie dans la bataille de la Pennsylvanie, 7-0. Les Penguins de Pittsburgh, est-ce que c'est une équipe qu'on tasse trop rapidement encore cette année, Georges?
7: Ben, tu sais, je veux dire, cette équipe-là, avec Crosby, tu sais, tout est parmi, là. Je veux dire, c'est un dernier tour de... Malkin a dit même un dernier tour de piste. Tu te souviens, il l'a dit. Fait que cette équipe-là... pourrait nous surprendre cette année, pourrait nous surprendre encore. Moi, je les aime, les Pingouins. Tu sais, ils ont gagné, puis, tu sais, quand t'as gagné, c'est sûr, t'as pas aussi soif que d'autres équipes, nécessairement, qui l'ont pas fait, mais, tu sais, de rester ensemble, de pas s'en aller, puis d'essayer encore une autre fois de faire un autre run, moi, je trouve, je respecte ça. Tu sais, il y a souvent des gars, tu sais, nous autres, là, on a toujours assumé qu'après qu'ils gagnaient, puis ça allait pas bien, puis on manquait les séries pendant 4 ans, que tout le monde allait s'en aller pour se trouver une place pour gagner une autre coupe ailleurs, puis si on parlait de Colorado, puis tous les endroits que les gens auraient pu vouloir aller, puis eux autres se sont dit non, on a commencé ensemble, on finit ensemble, quoi qu'arrive, puis même si le bateau coule, tu sais, quand ça allait vraiment pas bien, on reste là, puis c'était bizarre de voir des séries sans Crosby, c'est comme tu sais, mais là, de voir que les gars se ressaisir, là, c'est le fun de voir ça.
6: En fin de semaine, il faut dire, oui, c'est contre les Penguins de Pittsburgh. Les Penguins qui ont fait quand même certaines acquisitions là, dans l'entre-saison, sont allés chercher des projets, les Penguins. T'sais, Nick Robertson, l'ancien des Leafs, qu'on voit qui joue avec Crosby, qui a marqué au premier match également, est là parce que Brian Rust est blessé. L'année passée, bon, il y en a eu un autre projet, Igor Shinnakov, qui a très bien fait. Rappelle-toi de la chimie avec Malkin. Il est encore là avec Tommy Novak. Ville Koivunen, qui a signé un contrat de 8 ans de 32 millions cet été, où tout le monde s'est gratté le coco. On va y faire un peu plus de place cette année. On est allé chercher Hendrix Lapierre aussi à Washington, rappelle-toi.
7: Oui.
6: Lui, on lui donne une chance également, là, avec la blessure à Ben Kindle, de pouvoir le faire. Il y a eu un bon premier match également, un point d'avantage numérique. Je pense un point à désavantage numérique aussi. Kuzmenko, là, il est retourné parce que... Ça, t'as-tu vu cette histoire-là?
7: Non.
6: Man, vous avez peut-être vu passer ça à la maison. Kuzmenko, l'ancien des Kings, entre autres, là, et de plusieurs équipes, parce qu'il s'est promené ces dernières années. Son père est décédé parce qu'il a été attaqué par un ours.
7: Oh, man.
2: Mais voyons donc.
6: Je te dis. Et là, tu sais, il a été capable de retourner dans sa

0: 2010 qui va devenir un projet pour le Canadien. À suivre, Georges. Canadien, Pingouin, deux de tes anciennes équipes qui gagnent en fin de semaine. Les boys, c'est le temps de se prononcer. Et le score final.
1: Big, j'ai aucune inquiétude que le Canadien contre les Pingouins gagne une deuxième de suite. J'ai aucune inquiétude là-dedans. Aucune inquiétude.
0: Tu vas pas ressortir le Mont Anger, par exemple.
1: Mais non, je sors pas. Le Mont Anger, je sors quand je suis sûr à 100%, parce que je vais pas le gaspiller. Le Mont Anger, je vais le garder pour mardi prochain, pour notre rassemblement puis le train et tout.
0: Contre les champions en titre.
1: Parce que c'est sûr que, tu sais, je m'attends à un match serré. Ça peut-être même, ça peut-être même, on va savoir en prolongation contre les Pingouins. Mais, tu sais, les Pingouins, mais Gonzo, le Canadien était la bête noire des Pingouins beaucoup, hein. Tu sais, tu regardes les derniers matchs, là, tu regardes les dernières saisons, là. On n'avait pas trop de difficultés contre eux. Tu vois, c'est quoi les stats? Tu vois-tu les stats contre les Pingouins?
0: J'ai pas l'affiche, non, dans les,
1: On a, c'est pas une équipe, tu sais, c'est une équipe qui, parce que les Pingouins, c'est pas une équipe physique. Puis ça, c'est l'avantage de le Canadien, qui est une équipe rapide, qui a beaucoup de talent. Puis ça, c'est parfait parce que les équipes qui, ça va être dur de jouer contre, c'est des équipes qui vont vraiment nous brasser, puis les équipes qui ont des gros joueurs. Mais vu que les Pingouins, ils ont beaucoup de rapidité, tu sais, ben, il y en a pas autant que le Canadien parce qu'ils sont plus vieux. C'est à l'avantage du CH. Le CH qui est rapide, puis le talent qu'ils ont et tout. Je pense que le Canadien va avoir aucun problème. Ben, aucun problème. Ils vont gagner. Ça va être difficile parce que t'es à Pittsburgh, mais je dis un, je vais dire 4-3
0: Canadiens.
1: 4-3 Canadiens en prolongation.
0: Prolongation en plus?
1: Ouais. 4-3 Canadiens en prolongation.
0: OK.
1: Toi?
0: Je vais aller avec une victoire du Canadien de Montréal, moi aussi, en fin de semaine. Je trouve que les Pingouins ont très bien débuté, mais le Canadien de Montréal est capable de mieux de ce qu'on a vu, là, quand même, mardi. Tu as eu la belle semaine aussi, le team bonding, tu as eu le temps de pratiquer un peu.
1: Puis pas juste ça, Gonzo. Pendant deux matchs de suite, les deux premiers trios seront pas invisibles. Là, tu vas les voir. Surtout Suzuki, il va rebondir. Suzuki, c'est un de ses pires matchs que j'ai vu jouer depuis qu'il est avec le Canadien.
0: C'est tranquille, effectivement.
1: Tu sais, il était, tu sais, pour un gars, tu sais, un gars du Selke, juste le move que Nylander a fait, puis tu sais, je veux dire, de pas le voir comme ça, ça arrive jamais. C'est tellement un gars qui est fier. Si Suzuki, puis Suzuki va rebondir, ça va changer le trio au complet. Premier trio va produire 4-3
0: Canadiens. 4-3 Canadiens.
1: Ouais.
0: Je vais aller même plus loin, moi. Je veux dire... T'as 4-3, tu dis? J'allais dire 5-2, moi, Canadien.
1: Oh!
0: 5-2 Canadiens en fin de semaine. Une victoire convaincante. Une victoire où on va voir les deux premiers trios. Une victoire... une belle victoire d'équipe. Le travail qui a été fait cette semaine, la petite charge de travail va rapporter... Et je m'attends à une saison un peu plus difficile quand même pour les Pingouins de Pittsburgh. Ça a bien été en levée de rideau, là,
1: oh,
0: 7-0.
1: Ouais.
0: Ouais, je m'attends à quelque chose d'un peu plus difficile pour les Pingouins quand même cette année.
1: Okay.
0: Un peu, je dis pas, tu sais, l'année passée quand même, il y a personne qui plaçait les Pingouins en séries éliminatoires. Là. Tout le monde pensait que Thanksgiving, Crosby était à Montréal.
1: Ouais.
0: Rappelez-vous. Fait qu'ils ont bien fait. J'ai encore des doutes. Et là, l'absence de certains joueurs également. Tu sais, Brian Rust n'est pas là. Ben Kindle jouera sûrement pas. Kuzmenko n'est pas là non plus. Malgré tout ça, ils en ont marqué 7 mardi. Mais victoire du Canadien, 5-2 samedi.
2: 4-1 pour moi.
0: 4-1.
2: Le Canadien.
0: Oh, victoire convaincante aussi.
1: Vous autres, convaincant, 5-1.
2: Victoire convaincante.
0: OK. Les joueurs du match maintenant. Georges, ton joueur du match samedi.
1: Suzuki. Suzuki's back. Nick is back.
2: Nick is back?
0: Nick is back.
2: Samedi, hein? C'est
0: Nick
2: samedi?
0: Ah, samedi, c'est qui?
2: C'est samedi, c'est qui, samedi?
1: Oh, cool.
2: C'est cool.
1: Grâce à qui? À Nick!
2: Grâce à Nick!
0: Okay.
1: Ben, tu calls, c'est vrai que le samedi, aime ça, donc.
2: Bon,
1: bon choix, Ben. Bon choix.
0: Ouais. Ben, là, les gars, si vous allez les deux sur ce trio-là, vous me laissez Kreider, mais peux-tu vraiment y aller avec Kreider?
1: Ben oui, tu peux.
0: Je pense pas qu'on est à point. T'sais, vous avez vu les joueurs dire cette semaine à quel point le système du Canadien de Montréal est difficile à assimiler.
2: Ouais.
0: Ça peut prendre du temps. On dit beaucoup dans les petits détails. Non, j'irai pas là. Je vais aller avec Slaf, moi.
3: Juraj!
0: Je vais aller avec Juraj. Juraj, doit jouer un meilleur match, lui aussi. Doit être plus visible. Bon, il a pas eu un poteau là au premier match, mais non, un bon match de Juraj Slafkovski, ça va faire du bien.
1: Mais c'est pour ça que j'aimerais ça voir Kapanen, Gonzo avec les deux gars.
0: Ben là, ça ressemble pas à ça là.
1: Ouais.
0: Ça ressemble
1: on a pas les trios sont pas encore on les voit pas encore, hein.
0: Ben il y a le système d'alternance qui était là hier, puis là tout semble indiquer qu'ils vont être encore tu sais, il y aura pas de changement à la formation. Alors à suivre pour le Canadien de Montréal. Mais c'est les mêmes trios, même duo qu'hier.
1: Ouais.
0: Fait que si c'est les mêmes trios, les mêmes duos qu'hier, on prend pour acquis que tu sais, il y aura pas de changement à l'alignement du Canadien de Montréal. Donc Kapanen va pas jouer, Engstrom va pas jouer, puis Florian Jacquet jouerait pas. Fait que formule gagnante, copier-coller. On garde la même chose.

0: à l'entraînement de ce matin chez le Canadien de Montréal. On va aller en pause, les boys, et au retour, Nick Kiprios en rajoute une couche dans le dossier Sam Montembeau. Vous vous rappelez que Kiprios avait sorti le nom de Mark Scheifele?
1: Ouais, ouais.
0: Et des pourparlers avec le Canadien de Montréal. Là, il en rajoute une couche en disant que les Jets évalueraient le fait d'inclure Montembeau dans une transaction. Est-ce que Sam Montembeau peut devenir une cible pour les Jets de Winnipeg? Est-ce que Sam Montembeau peut devenir un gardien de but convoité dans des débuts de saison où il y en a plusieurs qui vont perdre le Nord? Et on va parler du dossier de Montembeau et du Canadien au retour.
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14: OK, deux dossiers dans ce segment-ci, les boys. On va débuter avec l'information de Nick Kyprios, qui en a rajouté une couche. On dirait qu'il aime bien parler du Canadien et des Jets dernièrement. C'est lui le seul et le premier, en fait, qui avait évoqué le nom de Mark Scheifele, comme quoi le Canadien de Montréal évaluait le fait de peut-être discuter avec les Jets pour aller chercher un gars comme Mark Scheifele. On en avait parlé, je pense, la semaine passée, il y a deux semaines, Georges. Et là, il en rajoute une couche en disant que une des cibles pour les Jets de Winnipeg, pourrait être Sam Montembeault, qui est un gardien de but qui est vétéran, un gardien de but qui a bien rebondi dans le camp d'entraînement. On va voir comment ça se dessine en début de saison. Est-ce que, puis tu sais, on en parlait hier avec David un peu, Georges, penses-tu que Sam Montembeault peut devenir une cible pour quelques équipes? Si ça déraille rapidement, on pense aux Oilers, on regarde les Jets si ça marche pas, Stuart Skinner. S'il y a des équipes qui ça déraille, rapidement, le téléphone du Canadien de Montréal pourrait se mettre à sonner.
15: Moi, je te dis, Big, il va gauler des matchs là à Montréal. Si Montembeault va bien, là, je sais pas s'il va gauler 5 à Montréal. Je sais pas. Tu sais, quand les équipes vont voir t'sais, s'il s'est replacé, puis il y a pas juste les Jets. Tu sais, les Jets, on comprend, là, la situation Telebox, c'est une distraction, et tu veux, comme DG, essayer de régler ça le plus rapidement possible. C'est juste que là, il faut que tu le remplaces. Puis si tu regardes, Gonzo, les Oilers, la situation dans les buts, est-ce qu'on vient de voir hier encore, là, un autre 9 buts, t'as besoin de se carrer. Sam, c'est parfait pour eux parce qu'il fait juste 3 millions. Fait que, tu sais, je veux dire, oui, ils ont pas beaucoup de place, mais entre Sam pis Hellebuyck, c'est sûr que ça serait mieux, mais ils ont pas l'espace, mais...
14: Ah, mais ce qu'on dit pis ce qu'il disait aussi, c'est que, en fait, t'as essayé d'échanger Hellebuyck, tu vois que t'as de moins en moins de partenaires possibles, et si t'échanges Hellebuyck, tu veux chercher un gardien en retour dans la transaction pareil. Fait que, est-ce que tu pourrais cibler une équipe comme le Canadien de Montréal et aller chercher un Sam Montembeault, ce qui ferait en sorte que tu pourrais échanger à Hellebuyck sans aller chercher un gardien de but? T'sais, on pense à Nikishin. Bon, Nikishin, supposément, veut pas venir jouer à Winnipeg. Mais mettons que c'est pas Nikishin puis que tu fais un trade pour un défenseur ou un attaquant contre Hellebuyck. Tu te vires de bord, tu vas chercher un gardien de but à une autre équipe. Parce que Sam Montembeau est un gars qui a une belle feuille de route. C'est un vétéran. Tu le disais, 3.15, c'est facilement pluggable dans un alignement aussi. Moi, je pense que plus tôt que tard, le Canadien de Montréal risque... Tu sais, t'as pas eu ton prix pour Montembeau cet été. Sinon, on s'entend, s'ils ont eu le prix, Montembeau est plus là.
15: Ouais, mais c'est quoi le prix qu'ils veulent?
14: Je sais pas. Hein? C'est ça qui est intéressant parce que...
15: Mais si sa valeur, s'il joue comme il a goalé en pré-saison, il vaut facilement une première ronde.
14: Non.
15: Si Gonzo, non. Il goal comme un... Ben oui, Gonzo.
14: Non.
15: Gonzo, ça dépend quelle équipe. Les Oilers, une première ronde, c'est une fin de la première ronde, tu comprends?
14: S'il y a un choix de premier tour qui est déposé sur la table, peu importe c'est qui l'équipe pour Sam Montembeau, Kent Hughes et Jeff Gorton font le deal.
15: Ouais, mais pour qu'il fasse ça, s'il continue comme il a goalé en pré-saison, ça va être ça, sa valeur pour les équipes qui sont, pour ça, premier tour, Big, c'est dans des équipes qui veulent aller chercher, c'est 25e, 25e au total.
14: Là où je trouve ça intéressant, c'est est-ce que le Canadien de Montréal voudra être patient pour essayer de maximiser cette valeur-là? Ou est-ce que dès que t'as des pourparlers puis que t'as une offre raisonnable, tu y vas?
15: Parce que, oublie pas, Montembeau s'en va d'ici le deadline. Parce qu'ils vont pas leur signer. Puis si tu signes pas, parce que je comprends, David lui disait, s'il va bien, ils vont le garder toute l'année, puis après ça, le perdre cet été. Moi, je pense qu'au d'ici le deadline, il n'est plus là. Mais d'ici le deadline,
14: là, on le disait hier, ça aussi. Combien d'équipes acheteuses cherchent des gardiens de but au deadline?
15: Non, mais moi, je te dis, d'ici le deadline,
14: okay.
15: Il va partir, je pense, bien avant ça. Puis après ça, Fowler qui va gauler beaucoup de game en bas, là, après ça, il va monter. Mais tu vas pas signer Montembeau, fait qu'il faut que tu l'échanges.
14: OK, avant ou après la Thanksgiving?
15: Avant.
14: Moi aussi, j'aurais tendance à dire avant.
15: Oui, avant.
14: Ça laisse un échantillon d'à peu près, quoi, une quinzaine de matchs ou une, j'ai pas le calendrier du Rocket, là, mais c'était si.
15: Comment il est en goal d'ici Thanksgiving, selon toi?
14: Montembeau? Man, je sais pas, là, on est rendu déjà début octobre. T'sais, le calendrier est favorable pour le Canadien de Montréal au début de la saison, là. C'est pas une année olympique. Ouais. Fait que c'est, tu sais, du deux ou trois matchs, je veux dire, tu sais, idéalement, tu te dis un backup, c'est quoi? C'est un match par semaine.
15: Si on prend un match, tu donnes sa route, à la maison.
14: Je sais pas, j'ai pas regardé le calendrier si loin que ça, mais il va en gauler un la semaine prochaine.
15: Oui, c'est ça, il va en
14: gauler un. C'est mardi, jeudi, samedi, il va en gauler un. Ce sera pas l'ouverture locale du mardi, mais ça risque d'être jeudi ou samedi.
15: Puis Gonzo, tu sais, s'il
14: va
15: bien...
14: Il va en gauler combien? 6?
15: Hey, 5, 6? S'il va bien, là, puis il s'est ressaisi, là, puis il y a défensif devant lui quand même pour le faire quand même.
14: Tu sais, il y a beaucoup de gens qui nous disent, je pense que le Canadien va prôner la patience avec ses gardiens de but.
15: Ah, mais même s'il prône la patience, il passe pas, au deadline, il est plus là, là.
14: Parce que.
15: Tu peux pas le garder. Tu vas le perdre pour rien. Quand Hughes ne perd pas des joueurs pour rien.
14: C'est vrai qu'il perd pas grand-chose, mais il l'a fait avec d'autres joueurs.
15: Oui, mais là, c'est pas pareil.
14: Il l'a fait avec Armia.
15: Oui, mais la différence...
14: Il l'a fait avec Dvorak.
15: Oui, mais Big.
14: Il l'a fait... Ben, c'est à peu
15: Armia,
14: près...
15: Les gardiens, c'est tellement précieux. S'il se ressaisit sa valeur...
14: Je sais. L'offre et la demande.
15: Il était content de perdre Armia pour rien.
14: Ah, c'est un gars qui était bon en désavantage numérique, surtout la saison à... Non, mais c'est un...
15: Avec, on a juste ça, des gars qui sont bons en désavantage numérique.
14: Le Canadien avait le luxe de laisser partir, puis ils n'ont pas le trade au deadline, c'était correct. Mais quand je dis l'offre et la demande, c'est parce que si le téléphone sonne pour Montembeau, c'est la différence. Je dis pas qu'il sonnait pas pour Armia ou Dvorak, mais là, quand le téléphone sonne, t'as pas le choix de dire, OK, il se passe de quoi, il y a une demande à quelque part dans la ligue, et nous, on est bien nantis, est-ce qu'on prend avantage de ça, oui ou non?
15: Ouais. Non, mais c'est pour ça que... Le premier match qui va gauler, là. Tu sais, là, on parle comme ça, là. Mais admettons, puis j'espère que ça va pas arriver, puis je frappe sur du bois. Mais admettons que c'est encore les 5 buts, là, qui accordent, là.
14: Ah, oh, man.
15: Tu sais, comme on était habitué, parce que t'en sais-tu, avant, là, qu'on le mette de côté, l'année passée, tous les matchs qu'il gardait, c'était 5 buts qu'il recevait, là. C'était 5 buts tout le temps, c'était quelque chose qui était constant.
14: Ah, mais moi, je te fais l'inverse. Montembeau rentre, il est bon. Peut-être, tu dis, tu veux pas être prophète de malheur, tu parles des 5 buts. Je veux pas être prophète de malheur. Mais il arrive une blessure chez le Canadien de Montréal devant le filet. Si t'as échangé Montembeau...
15: Oh, mais Big, attends. La majeure partie des équipes ont deux gardiens. Puis s'il y en a un qui est blessé, si le gardien est blessé, tu mets le backup, là.
14: Je comprends.
15: Je veux dire, tu gardes pas trois gardiens.
14: Mais ce serait weird de te retrouver à Montréal après une transaction de Montembeau puis une blessure à Dobesch avec Fowler et Kakonen.
15: Ça serait une malchance.
14: Exact.
15: Mais ils vont, tu sais, comme on s'entend, ils vont pas garder Montembeau pour ça.
14: Non. Mais tu peux être patient. Parce que tu dis ton gardien de but.
15: Non, mais ils vont l'être. Gazo, ils vont l'être parce que sa valeur, plus t'es patient, elle va remonter, là, s'il va bien.
14: S'il va bien, oui. Ouais, mais il y a des équipes qui sont, mettons une équipe qui est prête à donner beaucoup, là. elle, à un moment donné, elle sera plus patiente. Elle va passer un autre appel.
15: Ouais.
14: Fait que là, si elle est capable de mettre la main sur un autre gardien de but, ça t'enlève un client.
15: Même les autres équipes doivent regarder comment il va se comporter en saison régulière avant de donner des choses.
14: Regardez juste le nombre de gardiens qui ont été réclamés au ballotage en fin de camp d'entraînement.
15: Question pour toi. Si une équipe va le chercher, est-ce que Montembeau pourrait revenir puis être comme Jarry?
14: Donc médiocre?
15: Ouais. Tu sais, oublie pas, Big, hein, le Canadien a une excellente défensive devant eux.
14: Ben, ça dépend dans quelle équipe.
15: Ben, je te parle avec le Canadien.
14: Je te dis, ça dépend avec quelle équipe il s'en va. Parce que Jarry, tu l'échanges dans une autre équipe, il y a peut-être pas ce qui se passe non plus présentement.
15: Parce qu'Edmonton n'est pas grosse défensive non plus.
14: Mais c'est pour ça que si, mettons, Montembeau avait se retrouvé avec les Oilers d'Edmonton, je suis pas sûr que c'est le meilleur place pour lui, là.
15: Ouais.
14: C'est pas la meilleure place pour pas grand gardien de but, même. Je dirais. Répondez-nous à la question pour le fun. Est-ce que vous voyez Montembeau à Montréal toute la saison ou vous pensez qu'il va quitter avant la fin de la saison? Toi, tu dirais avant. Moi aussi, je dirais avant.
15: Ouais, avant.
14: Ouais, c'est le feeling qu'on a. On verra. Je pense qu'on va aller en pause, les boys, puis on va faire Ryan Backer avec Luno de l'autre côté.
15: Ouais.
14: On va aller en pause et au retour, contrat incroyable pour Tristan Luno avec les Ducks d'Anaheim. On fait un parallèle avec David Ryan Backer et on parlera de ce premier but de la part d'un gardien de but aussi de l'histoire des Rangers de New York.
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14: Oh, oui, oui, oui. Hey, Tristan Luneau. Tristan Luneau, hier, tout le monde a été jeté au tapis pour cette signature de contrat du défenseur des Ducks d'Anaheim. Il faut le dire, c'est quand même, quand j'ai vu le montant, les boys, je l'aime bien, le Tristan Luneau, là. C'est un bon gars, c'est une belle énergie, c'est un bon défenseur. Mais quand on a vu le 43,2 millions pour 6 ans pour un défenseur qui a 14 matchs dans la Ligue nationale de hockey, je sais pas si ça a été comme moi, mais il a fallu que je relise le montant. Là.
15: Tu sais, mec, là-dedans, quand on a vu les gros montants qui ont été signés sur le défenseur, au moins ils ont pas été ces montants-là. Mais, tu sais, quand j'ai vu ça, je me suis dit, OK, on le voit de haute estime,
14: ouais.
15: Défenseur droitier, puis on se dit que, tu sais, ce gars-là, si, tu sais, à long terme, il va l'avoir les gros salaires que les autres ont eu. Fait que c'est plus bas que ce qu'on a vu, mais surtout moi ce que je vois c'est que après ce qui est arrivé avec Carlson, le Verbeek panique. Parce que lui là maintenant là, il peut plus laisser aucun de ses joueurs. Tu sais, et ses joueurs être exposés à une signature quand ils sont joueurs autonomes avec restriction.
14: Ah non, on dit fait un choc post-traumatique. Non mais.
15: Ah ouais, fait qu'il a paniqué. Il a paniqué, il s'est dit ça arrivera plus, puis le lock-in tout de suite. Mais l'affaire qui est plus fou là-dedans, c'est sa réaction. Tu sais, quand un joueur réagit comme, vas-y sa réaction.
14: Ben en fait, c'est que j'ai lu notre collègue ici, Nick Cloutier, tu sais, qui travaille à TVA Sports. Et je suis tombé sur son article hier, puis en fait, ce qu'il a fait, c'est qu'il a appelé un des agents de Tristan Luneau, tu sais, qui est Jonathan Lachance. Et puis Tristan Luneau en revenait pas. Quand il a vu les chiffres lui-même, là, son agent a dit qu'il était sous le choc. Et il répétait, c'est impossible.
15: Juste
14: c'est
15: ça,
14: impossible.
15: Juste ta réaction-là, Ben, si le joueur en question, avec dans sa tête ce qu'il pensait qu'il allait chercher, qu'il croit pas qu'il a signé un contrat de même,
0: c'est ça.
15: Te montre à quel point Pat Verbeek, la situation de Carlson, puis comment que c'était compliqué avec Carter Gauthier. Là, lui, il s'est dit, il a paniqué. Non, la gestion de cette équipe-là est tout croche. Tu regardes la gestion de Hughes Gonzo avec les salaires puis les Canadiens, puis regarde celle de Pat Verbeek.
14: Non, Daniel Brière a été l'instigateur de tout ça, là.
15: Non, mais
14: avec
15: c'est
14: le profil,
15: sûr, c'est sûr.
14: Mais on va recrinquer les choses pareilles. Trevor Zegras. La simili-grève, le contre-pont. Mason McTavish. La simili-grève, l'entente, les deux sont partis.
15: Ouais.
14: Arrive Leo Carlson, compliqué, bang, offre hostile, ouch, égale l'offre. Finalement, tu te dis, Carter Gauthier, compliqué, il signe pareil. Tu sais,
15: hey, tu regardes,
14: c'est une accumulation.
15: Tu vois-tu quand même le bassin de prospects qu'Anaheim avait?
14: Ouais.
15: Pense-y, là, ils se sont quand même débarrassés de Zegras et de McTavish quand même.
14: Attends, veux-tu qu'on recrinque une couple d'années et de voir la brigade défensive que ce club-là avait et ils ont tous échangé? Toute la gang.
15: Ouais.
14: C'était une des plus belles brigades défensives, des jeunes brigades défensives de la Ligue. Ils ont tous échangé. Là, t'as signé Jackson Lacombe à 9 millions à long terme. T'as signé Pavel Mintukov également, un autre choix de premier tour qui est à 7,2 millions. Mais là où je me dis, c'est que si le joueur, comme tu dis, a cette réaction-là, réalises-tu à quel point t'avais de la marge de manœuvre pour le faire signer, mettons, à 6 millions?
15: T'en
14: à 6 millions, il disait oui, là.
15: Ben, c'est sûr qu'il disait oui.
14: Ah, mais pourquoi tu lui as donné 7,2?
15: Il a paniqué. Pat Verbeek a paniqué.
14: OK, je vous relance une autre question maintenant. Tristan Luneau, 14 matchs d'expérience dans la Ligue nationale de hockey. Va super bien. On dit qu'il va commencer, bon, avec Jackson Lacombe. Choix de deuxième tour. On voit de belles choses en lui. C'est un peu comme dans les contrats où on dit, tu sais, tu donnes beaucoup, tu risques d'avoir un retour sur investissement dans une couple d'années.
15: Sauf que, ben, s'il avait signé juste un an, là, s'il jouait avec Lacombe à droite, là, comment il aurait signé après?
14: Peut-être, mais c'est pour ça qu'on a acheté les années à venir.
15: Oui, mais il n'y a pas le choix, parce que pensez le second, mettons à sa place. OK, il a paniqué, mais en même temps, si tu n'as un contrat de deux ans, peut-être, je sais pas moi, 4-5 millions par année, comment il signe après? S'il joue avec Lacombe, comment il va valoir? 12, 13?
14: Ay, c'est beaucoup, Georges.
15: Ben, il va faire des points, là, je suis avec Lacombe.
14: OK, bon, tu veux, on va jouer à ça. Défenseur droitier, on sait que c'est une denrée rare dans la Ligue nationale de hockey. Il y a des défenseurs qui font du 4, du 5 millions, puis on se dit, voyons donc ce qui se passe. Lui, il vient de signer 7,2 millions, il a 14 matchs d'expérience dans la Ligue nationale de hockey. Combien va faire David Reinbacher?
15: Encore une fois, la façon que Ken Hughes négocie, avec comment les joueurs ont tous accepté moins, il va garder la même attitude, le capitaine, tout le monde. Lui, là, quand il négocie avec l'agent, il va dire, écoute, nous, là, parlons pas des autres contrats. regarde les leaders dans les équipes, qu'est-ce qu'ils ont fait? Il faut que Rhinebacker fasse ses sacrifices aussi. Parce que je comprends le monde de dire, Rhinebacker, tu sais, Rhinebacker devrait faire 7 millions, hey, 1 million de moins que les
14: Nottingham. Que Demi Dove.
15: Ça va pas, Big, ça va pas arriver.
14: Je sais que ça va pas ça arriver. Arrivera pas. Mais il y a une différence quand même
15: en dire. Hey, puis Big, pas juste ça, j'allais plus loin que ça. Tu sais, Big, que les Canadiens sont intelligents, ils regardent tout ce qui se passe. Là, on n'arrête pas de dire, ah, oh, faudrait qu'ils jouent une vingtaine de matchs pour avoir ça. Ça peut avoir une influence. Tu sais, des fois, quand tu fais jouer des gars, là, dans les négociations, puis faut que tu re-signes quelqu'un, là, ben, ce qui arrive, ça peut avoir une influence. Ça peut bloquer le nombre de matchs qu'ils joueraient à Montréal cette année, juste à cause de ce contrat-là.
14: Tu parles de Lacombe? Qui vantait David Rhinebacker au camp, puis on le voyait à droite de qui? De Lane Hudson. Si Rhinebacker joue à Montréal cette année, mettons une quinzaine de games, puis que c'est Lane Hudson son partenaire.
0: Ben, c'est ça.
14: Puis qu'il fait bien paraître, puis que tout va bien.
15: Ouais.
14: Ça va être tough de signer Rhinebacker. Bon, t'as beau dire que le Canadien de Montréal, oh, ici, on a une hiérarchie salariale. Non, mais... Hey, il n'y a plus rien qui existe.
15: Big, ils le feront pas.
14: Oui, mais il n'y a plus rien qui existe.
15: Mais ils le feront pas.
14: T'étais game de donner 12.5 à Marchenko. Puis tu vas me dire, c'est un joueur différent. C'est un joueur autonome en devenir. Tu sais, c'est pas un joueur que t'as...
15: Puis de toute façon, Big...
14: Bonne chance.
15: De toute façon, si tu veux faire jouer 15-20 games, tu peux pas. Qui tu vas tasser?
14: Je sais, mais les blessures, tu sais, c'est...
15: Parce que Rhinebacker doit jouer dans... Oui, mais Rhinebacker doit jouer dans le top 4. Puis là, t'as Goulet qui va revenir.
14: Ah, Rhinebacker va jouer 5-6 pour un petit bout.
15: Non, mais...
14: À son arrivée.
15: OK, mais 5-6, mais quand même, tu sais que la projection, il faut qu'il soit top 4.
14: Idéalement, il va jouer avec Hudson.
15: Mais là, t'as Goulet qui revient. Fait que pour cette année, il jouera pas 15 games.
14: Non. Mais c'est un défenseur droitier qui a été repêché top 5. Que tu te dis, OK, ben l'agent veut pas, il arrive à la table. Maintenant, l'agent va glisser le contrat à Luneau.
15: Ah non, mais ça, c'est sûr qu'il va faire ça.
14: Pis il va dire, Luneau, c'est un choix de deuxième tour, il y avait 14 games. Rhinebacker, c'est un choix de top 5, qui a été blessé.
15: Il y aura pas 14 games.
14: Non, mais attends, il y aura peut-être pas 7.2, mais il va peut-être faire 6.5.
15: Non.
14: Tu comprends-tu?
15: Non.
14: Le plafond, dans deux ans, monte au-dessus de 120 millions.
15: Moi, je comprends, Big, mais il faut qu'il joue aussi, là.
14: Il va, oui, s'il joue...
15: Il jouera pas.
14: Puis Luneau, ça faisait deux ans qu'il avait des saisons, tu sais, proches du point par match aussi dans la Ligue américaine.
15: Il domine, là. On peut pas comparer. Non. Allez voir les chiffres de Luneau puis Rhinebacker dans la Ligue américaine.
14: C'est sûr, c'est pas la même chose. Puis Luneau était blessé aussi.
15: Ah, ça se passe bien.
14: T'as hâte au football.
0: Non, non, non, c'est beau.
14: Okay.
0: C'est beau.
15: Ben, il s'endort. Ouais. Non,
0: je m'endors pas. C'est juste que j'ai fait un test puis ça a sorti en
14: nom. Ça a sorti en nom. C'est pas grave. Okay, okay. Soyez indulgents. Indulgent est le mot qui revient tout le temps. Ça pour dire que je dis pas que Rhinebacker vaut 7.2, mais ce contrat-là aura une influence et un impact sur tous les autres défenseurs à venir.
15: Plein de défenseurs.
14: T'sais, Ziv Boyem a signé, maintenant Ziv Boyem va être amené à table pour d'autres signatures. Tristan Luneau a signé, maintenant, t'sais, comme Ville Koivunen, il a signé 32 millions puis 8 ans maintenant, les agents sont contents, les agents, ils ont des comparables avec qui travailler maintenant. Fait que c'est juste du leverage pour eux, c'est de la marge de manœuvre. Ils vont se dire, ah ben regarde, ok, Rhinebacker vaut pas 7.2. Facilement, il vaut 6.5. Puis là, tu commences à discuter.
15: J'ai hâte de voir comment game va jouer cette année.
14: Georges, avant le contrat à Luneau, si je t'avais dit Rhinebacker 6 millions, tu m'aurais giflé.
15: Ouais, mais je te giflerais encore si tu dirais ça.
14: Ben, il sera pas loin du 6 millions.
15: Ben, il sera pas à 6.
14: Si c'est à long terme.
15: Pas de la façon que Kent Hughes négocie.
14: T'as le dit, j'ai reçu une gifle hier quand j'ai vu ce contrat-là. Même si éventuellement, peut-être, il le vaudra, ce salaire-là. Là, les gens, là, ils capotent avec Rhinebacker. Et c'est normal.
15: Non, c'est la nouvelle réalité. Attendons, là, on va le voir une année complète dans l'Américaine.
14: Attendons, gardons-le en santé. Et avec la santé, on verra où ça nous mène. Parce que le Canadien de Montréal, présentement, signerait pas Rhinebacker pour 6 ans ou 7 ans.
15: Gagoulé, comment il a signé, Big, à cause de ses blessures.
14: Ah, il a signé quand même à long terme, par exemple.
15: Oui, mais t'as vu ses blessures?
14: Dans une réalité différente.
15: Oui, mais...
14: Là, l'explosion vient d'arriver.
15: Je comprends, mais dû à ses blessures, il a signé pas mal moins.
14: Après moi, on va continuer la conversation pendant la pause, toi, tout le monde. Au retour, Jean-Luc Grandpierre, ratez pas le Blitz éclair également pour les choix pour la semaine numéro 4.
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40: Bonjour, ici Boris Chassagne. À quelques jours du scrutin du 5 octobre, les chefs des principaux partis politiques du Québec passent à la vitesse supérieure dans leurs campagnes respectives. Le chef conservateur Éric Duhaime s'est félicité d'avoir mené une campagne de sous-marins dont l'objectif est d'émerger juste avant le jour du vote. La chef caquiste Christine Fréchette a affirmé qu'elle compte rester chef de la CAQ, même si elle est défaite dans sa circonscription. Le chef libéral Charles Milliard traverse 5 circonscriptions de la Montérégie et la porte-parole de Québec solidaire, Ruba Gazal, sera de passage à Québec, Trois-Rivières et Montréal. Et l'acteur canadien et militant Michael J. Fox, atteint de la maladie de Parkinson, sera honoré aujourd'hui à Rideau Hall. Monsieur Fox, qui est déjà membre de l'Ordre du Canada, sera aux côtés d'une cinquantaine de personnes promues au rang de compagnons. Cette cérémonie sera présidée par la gouverneure générale Louise Arbour. C'était vos manchettes.
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0: Bon début de ce vendredi après-midi, bon début de week-end. On s'obstinera pas pour une coupe d'heure. Julie Desjardins qui vous accompagne justement tout en musique, puis je pense que ça va vous influencer. Je sais pas si vous allez être aussi productif que vous souhaitiez être pour les prochaines heures, mais hein, c'est pour notre plus grand divertissement musical avec entre autres Classe Moyenne et J'étais en vacances avec Kane Brown. Et pourquoi pas se laisser complètement influencer par un groupe de la Californie, Almost Monday, No More Regrets. Merci de nous avoir choisis.

Aurais-tu été assez parfait qu'on ait une chanson de Sum 41, formation nommée par Raphaël Butler dans sa chanson Camping Colibri, puis que là, on vous offre là une toune de Sum 41. Faut que je parle au gars de la musique. Avec Chris Templeton plutôt et Mumford & Sons, la chanson Here. D'ailleurs, quel accomplissement pour Chris Templeton sur à peu près toutes les affiches maintenant des événements qu'il a la chance d'avoir dans son agenda. Ben, c'est son nom qui est le plus en gros sur l'affiche. Pas pire fier quand même. Voici Here. 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
1: Vous êtes nombreux à nous écouter au quotidien. Merci de le faire et merci de faire en sorte qu'il y ait encore plus de musique, justement, à tous les jours dans votre vie. Il y en a qui ont besoin d'évasion, il y en a qui ont besoin de se divertir, il y en a qui sont nostalgiques puis qui veulent se reconnecter avec des chansons qui ont fait partie de leur enfance puis de leur adolescence. Et il y a cette musique-là qui passe des messages. Et c'est le cas pour la plus récente de Cameron Whitcomb, qui parle un peu du clash entre notre façade quand on est avec les autres et ce qu'on vit réellement. Je sais que Gab Prodette, avec sa chanson Magicien, aborde aussi la santé mentale, mais Cameron Whitcomb avec Kingdom of Fear, ça fesse quand on prend le temps quand même d'écouter les paroles, et ça s'en vient tout de suite après ce qui suit.
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0: Aerosmith et quel vidéoclip avec Alicia Silverstone que j'avais aimé dans le film Clueless. Mon Dieu que j'ai aimé cette actrice-là. Puis j'étais tellement contente quand j'ai suivi il y a une couple d'années le club des babysitters sur Netflix avec ma fille. Elle joue la mère du personnage principal. J'aime beaucoup ce que cette actrice-là est devenue. Je la trouvais toujours aussi excellente. On y va pour lendemain maintenant. On change de rythme un petit peu avec Corias à haut.
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0: début du mois d'octobre, on va se mettre tranquillement à décorer notre façade de maison. Il y en a qui vont s'imprégner de films d'horreur si c'est votre dada. Je sais qu'il y a énormément d'offres sur Crave en ce moment où vous avez la possibilité de vous plonger dans ce style de film ou style de série télé. Le film Obsession aussi qui a été un gros hit cette année. Indie Never Ready qui est là-dedans, qui te joue une moyenne dérangée. Honnêtement, j'ai pas vu, j'ai juste vu bande-annonce, puis je me suis arrêtée là. Pas mon genre, peut-être un peu moins mon genre que certains d'entre vous, mais c'est la magnifique même actrice qui joue également dans le clip de Somber pour cette chanson-là. My Body Isn't Ready. Elle est plus douce là-dedans, elle a l'air plus fine. Bon vendredi avec le meilleur de la musique. Ah, oh!
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4: Ici Michel Scarpino. Même si l'Alberta est en voie de se doter d'un nouvel oléoduc, les dirigeants du mouvement indépendantiste de la province gardent le cap. Le 19 octobre, les Albertains se rendront aux urnes pour décider s'ils souhaitent rester au sein du Canada ou lancer un deuxième référendum contraignant sur la séparation. À quelques jours du scrutin, les chefs des principaux partis politiques du Québec passent à la vitesse supérieure dans leur campagne. Ce matin, le chef conservateur Éric Duhaime s'est félicité d'avoir mené une campagne de sous-marin dont l'objectif était d'émerger tout juste avant le jour du vote. La chef caquiste Christine Fréchette a affirmé qu'elle compte rester chef de la CAQ, même si elle est défaite dans la circonscription de Trois-Rivières. Et pour sa part, le chef libéral Charles Milliard visite 5 circonscriptions de la Montérégie, alors que Ruba Gazal de Québec solidaire sera de passage à Québec, Trois-Rivières et Montréal. 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

vendredi, on est au lendemain de son lancement du troisième album en carrière en ce qui le concerne, Francis de Grandpré. En date d'aujourd'hui, il y a cette collaboration également avec Marie-Mé et Claire Messoir qui est également disponible. Plein de beaux projets pour lui. Une troisième tournée entourant aussi son plus récent disque. Sans doute que tous ceux et celles qui ont pu se rendre à Montréal hier pour vivre le lancement ont reçu une grosse dose d'énergie, de nouvelles tunes surtout, que nous, on s'amuse à vous faire découvrir au compte-gouttes, mais ça, c'est déjà dur à battre, si j'avais su. À Au Talk et Time Machine à l'instant. Bon vendredi après-midi. 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
1: Ça nous aide à comprendre sa musique quand on sait qu'il a été inspiré plus jeune par Johnny Cash, par Bob Dylan, par Leonard Cohen également, Shabuzi, qui est aussi un grand amoureux du cinéma, qui est un grand amoureux de tout ce qui est raconter une histoire. Et quand il était plus jeune, il adorait se filmer avec ses amis puis se faire des courtes vidéos finalement. Ça fait partie de sa vie, ça aussi. Un nom d'ailleurs qui lui a été attribué grâce ou à cause de, parce que c'était un entraîneur au football alors qu'il était à l'école, qui avait un petit peu massacré son nom, puis finalement, ben c'est resté comme nom de scène, surtout, c'est gros, là. Shabuzi et Cowgirl, le meilleur de la musique, hein, au bon début de week-end.

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Une chanson qui a 35 ans dans le corps et on connaît encore les paroles par cœur comme si c'était sorti hier. Les colocs et la rue principale en ce vendredi après-midi. Le meilleur de la musique est à haut. Merci d'être là.

Étant donné la puissance, la polyvalence de la voix de Jonas, je suis zéro étonnée qu'il soit sur Génération Musique Plus en spectacle. Grosse tournée d'ailleurs encore pour les prochains mois. Fred, à la télévision en ce vendredi. Bon début de week-end.

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1: On va aller puiser dans vos souvenirs musicaux des années 90 dans la prochaine heure, notamment avec Ironic, Alanis Morissette, c'est tellement bon. Puis le hip-hop, si c'est le style musical de prédilection que vous écoutiez surtout dans les années 90, qui est la décennie où on a fait littéralement connaissance avec l'œuvre musicale de Domatic, vous allez capoter parce que Soul Pleureur s'en vient. D'abord, ça peut pas être plus récent que ça, là. Temper City et Self Aware.
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6: Ici Michel Scarpino. Même si l'Alberta est en voie de se doter d'un nouvel oléoduc, les dirigeants du mouvement indépendantiste de la province gardent le cap. Le 19 octobre, les Albertains se rendront aux urnes pour décider s'ils souhaitent rester au sein du Canada ou lancer un deuxième référendum contraignant sur la séparation. À quelques jours du scrutin, les chefs des principaux partis politiques du Québec passent à la vitesse supérieure dans leur campagne. Ce matin, le chef conservateur Éric Duhaime s'est félicité d'avoir mené une campagne de sous-marin dont l'objectif était d'émerger tout juste avant le jour du vote. La chef caquiste Christine Fréchette a affirmé qu'elle compte rester chef de la CAQ, même si elle est défaite dans la circonscription de Trois-Rivières. Et pour sa part, le chef libéral Charles Milliard visite 5 circonscriptions de la Montérégie, alors que Ruba Gazal de Québec solidaire sera de passage à Québec, Trois-Rivières et Montréal. 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

est à moins d'une heure du party avec Oli Poitras qui sera là à compter de 16h. Quand je disais que j'installais tranquillement la fin de semaine, ben Oli, lui, c'est comme un gros coup de punch. C'est avec lui que tout va commencer tantôt. D'ici là, la musique de Simple Plan, le band qui va nous offrir un livre jeunesse en mars 2027 d'ailleurs. Et Alanis Morissette, on a-tu trippé en 96 avec Ironic?

0: plus de toutes les belles propositions de Dominique Provost qui est passé en studio mercredi de Tourisme Montérégie pour occuper votre fin de semaine. Il y a aussi proximité plein air, événement organisé du côté de Sainte-Julie avec plein de visites guidées pour mieux interpréter la faune dans les différents parcs de la ville. On a aussi la possibilité d'avoir cette initiation en vélo de montagne, initiation à la course en sentier. On a envie de vous faire profiter de ces beaux espaces verts dans la ville de Sainte-Julie. Salutations à tous ceux et celles qui prendront part à l'événement pas plus tard que demain. Les activités sont gratuites en plus. Et on peut visiter aussi la caserne 3 sur le boulevard Saint-Luc à Saint-Jean-sur-Richelieu pas plus tard que demain. Allez-y faire votre tour, une zone familiale qui va être fort intéressante pour occuper les plus petits. Bedroom Posters dans un instant à Hausse en 4 heures.
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c'est tellement bon du Jay Scott, mais dites-moi que les ados font pas exactement ce qui est chanté dans cette chanson-là. On va être mal pris tout à l'heure. D'ailleurs, il est souvent en compagnie de Fouki. Ce sont deux complices sur scène. Ce sont deux complices en mode création. Mais il y a certains spectacles où les deux sont sur la même scène. D'ailleurs, le 8 octobre prochain, Jay Scott sera avec Fouki du côté du Centre du Québec pour le long week-end. D'ailleurs, profitez-en si vous avez envie de le voir également en formule avec son band. Il y sera du côté de Charlevoix. Tous les détails sur son site, évidemment. Daniel Boucher, chez nous, à Haut.

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1: Avant de vous parler du Hit 15 que Chuck anime demain entre 9h et 10h, avant de vous parler de Z le week-end de Richard et Sylvain qui vous donne rendez-vous dès 10h pour vous accompagner toute la fin de semaine, il y a toujours bien Oli Poitras qui s'en vient nous offrir son party. C'est lui là, qui vient vous faire décrocher officiellement pour votre fin de semaine. Ici Julie Desjardins, profitez des pommes, profitez des couleurs, profitez-en pour décorer votre maison. Là, ça sent l'Halloween bientôt, ça va être ça notre prochaine événement. Et surtout, gardez la radio pas trop loin. Bye, bon week-end!
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5: Ici Michel Scarpino, voici le bilan de l'actualité. Le Canada et les autres pays industrialisés du G7 ont convenu de libérer 100 millions de barils de pétrole et de produits pétroliers dans les semaines à venir. L'engagement comprend la libération de quantités substantielles de diesel après que les prix du carburant ont récemment atteint des records aux États-Unis. La guerre du président Trump en Iran et la guerre de la Russie contre l'Ukraine ont toutes deux affecté les approvisionnements mondiaux en pétrole. Le président Trump a annoncé la nouvelle sur les réseaux sociaux. Et le G7 a ensuite publié une déclaration commune. Les prix de l'essence aux États-Unis et à l'étranger ont grimpé en flèche depuis la guerre de 8 mois lancée par le président Trump. Le premier ministre Mark Carney a annoncé aujourd'hui le lancement d'un nouveau conseil national sur l'intelligence artificielle. Il formulera des conseils indépendants et pratiques à l'égard de la transformation du Canada en matière d'IA. On précise que le Conseil national du premier ministre sur l'intelligence artificielle réunira des intervenants des secteurs publics et privés et va formuler des recommandations quant à l'évolution de la stratégie de l'IA. Et puis les chefs de parti entament le dernier blitz avant les élections générales de lundi. Le chef conservateur Éric Duhaime a suscité les railleries de ses adversaires ce matin après qu'il eut avoué avoir utilisé l'intelligence artificielle pour son dernier livre « Destination autonomie » qui aurait été rédigé à 62% avec de l'intelligence artificielle selon le Journal de Montréal. Pendant ce temps, les chefs de la CAQ, Christine Fréchette du Parti libéral du Québec, Charles Milliard, assurent qu'ils ont l'intention de rester à la tête de leurs partis respectifs s'ils ne sont pas élus dans la circonscription convoitée. Et puis de passage à Québec, Ruba Gazal a réitéré les promesses de Québec solidaire pour aider les familles. Voilà, on vous souhaite une bonne fin de journée avec nous. C'était vos actualités Arsenal Média.

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2: Hello, hello! Bon vendredi, Olivier Poitras qui vous retrouve dans le Party Rock. Un gros merci d'être branché sur les ondes de haut, peu importe d'où vous nous écoutez présentement, que vous soyez dans votre véhicule, à la maison, ou que vous soyez, rendu au travail parce que vous travaillez de soirée. Peu importe, un gros merci d'être branché sur les ondes de haut dans ce Party Rock. Avec le meilleur de la musique dans les prochaines, Interstate Love Song de Stone Temple Pilots, ça s'en vient. Il y aura du Dire Straits, The Cult, ça s'en vient. On passe ça avec The Killers.

Début octobre, c'est officiellement le mois de l'Halloween. Ça s'en vient dans officiellement 29 jours. Ouais. Un gros merci d'être branché dans le Party Rock. On est ensemble jusqu'à 19h. Dans les prochaines, on aura la musique de Stone Temple Pilots tout de suite. C'est Kermesse. Bon vendredi.

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1: Je sais pas si vous avez vu ça, mais il y a McDonald's qui veut maintenant mettre la tarification dynamique dans ses restaurants. Donc, tout dépendamment où vous êtes et à quelle heure de la journée, votre burger pourrait coûter moins cher ou plus cher. À quel point c'est une bonne idée? Pas convaincu. Si tu coûtes 3$ à 3h de l'après-midi, mais que t'en coûtes 6 à 6h le soir, c'est pas tant hot. Blink 182 s'en vient.

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Je veux saluer les commerçants qui sont branchés sur nos ondes. Un gros merci d'être là. On poursuit ça avec Noir Silence. Et on jase de toi. Bon vendredi.

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1: Avec le retour en force de la vente de CD, il y a beaucoup d'artistes qui ont décidé de miser là-dessus. Pourquoi? Ben parce que la production de CD coûte un petit peu moins cher que la production de vinyle. La bonne question à se poser, c'est à quel point ça va durer? À quel point la vente de CD va perdurer dans le temps? Je sais pas. Les vinyles, pourtant, ça fait quand même un certain temps que c'est revenu à la mode. Est-ce que les CD, ça va durer? À suivre. House of Pain dans les prochaines.
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2: Dans le cadre de la semaine de la prévention des incendies, les pompiers de Saint-Jean-sur-Richelieu vous ouvrent leurs portes. Le samedi 3 octobre, de 12h30 à 16h30, venez découvrir la nouvelle caserne 3 au 99 boulevard Saint-Luc. Au programme, camions, équipements, démonstrations de feu, de cuisson et activités pour toute la famille. Une belle façon de célébrer les 150 ans du service de sécurité incendie. Détails à sjsr.ca. Bonne nouvelle pour les citoyens de Saint-Jean-sur-Richelieu. 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
11: Ici Michel Scarpineau, voici le bilan de l'actualité. Le Canada et les autres pays industrialisés du G7 ont convenu de libérer 100 millions de barils de pétrole et de produits pétroliers dans les semaines à venir. L'engagement comprend la libération de quantités substantielles de diesel après que les prix du carburant ont récemment atteint des records aux États-Unis. La guerre du président Trump en Iran et la guerre de la Russie contre l'Ukraine ont toutes deux affecté les approvisionnements mondiaux en pétrole. Le président Trump a annoncé la nouvelle sur les réseaux sociaux et le G7 a ensuite publié une déclaration commune. Les prix de l'essence aux États-Unis et à l'étranger ont grimpé en flèche depuis la guerre de 8 mois lancée par le président Trump. Le premier ministre Mark Carney a annoncé aujourd'hui le lancement d'un nouveau conseil national sur l'intelligence artificielle. Il formulera des conseils indépendants et pratiques à l'égard de la transformation du Canada en matière d'IA. On précise que le conseil national du premier ministre sur l'intelligence artificielle réunira des intervenants des secteurs public et privé et va formuler des recommandations quant à l'évolution de la stratégie de l'IA. Et puis les chefs de parti entament le dernier blitz avant les élections générales de lundi. Le chef conservateur Éric Duhaime a suscité les railleries de ses adversaires ce matin après qu'il eut avoué avoir utilisé l'intelligence artificielle pour son dernier livre « Destination autonomie » qui aurait été rédigé à 62% avec de l'intelligence artificielle selon le Journal de Montréal. Pendant ce temps, les chefs de la CAQ, Christine Fréchette du Parti libéral du Québec, Charles Milliard, assurent qu'ils ont l'intention de rester à la tête de leurs partis respectifs s'ils ne sont pas élus dans la circonscription convoitée. Et puis de passage à Québec, Ruba Gazal a réitéré les promesses de Québec solidaire pour aider les familles. Voilà, on vous souhaite une bonne fin de journée avec nous. C'était vos actualités Arsenal Média.

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Tellement hâte de voir à quel point sera différent ce nouveau film des Boys qui va sortir en 2027. Évidemment, on va manquer quelques acteurs et ce sera la dernière avec les acteurs de la première génération. Voici Rick Lapointe en haut.

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1: 1991 a été une grosse année pour les sorties d'albums. On peut penser à Waking Up the Neighbors par Bryan Adams. Évidemment, Nirvana est arrivé avec Nevermind. Ça, ça a été un très grand succès. Et Metallica est arrivé avec l'album noir, l'album Metallica, sur lequel on retrouve la chanson qui suit, Enter Sandman. 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
2: Gros début de saison dans la Ligue nationale de hockey. Évidemment, il y a eu le Canadien de Montréal avec sa victoire mardi soir contre les Maple Leafs de Toronto. Déjà un but pour un gardien de but, Igor Shesterkin des Rangers de New York. Et les Oilers d'Edmonton qui se font scorer, ma foi, tellement de buts. Ça regarde pas tellement bien pour leur gardien, hein? Prochain match du Canadien, c'est demain soir contre les Pingouins.
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7: Ici Michel Scarpino, les chefs de parti entament le dernier blitz avant les élections de lundi. Le chef conservateur Éric Duhaime a suscité les railleries de ses adversaires ce matin après qu'il eut avoué avoir utilisé l'intelligence artificielle pour son dernier livre « Destination Autonomie » qui aurait été rédigé à 62% avec de l'intelligence artificielle selon le Journal de Montréal. Pendant ce temps, les chefs de la CAQ, Christine Fréchette, et du Parti libéral, Charles Milliard, assurent qu'ils ont l'intention de rester à la tête de leurs formations respectives s'ils ne sont pas élus dans la circonscription convoitée. Et puis de passage à Québec, Ruba Gazal a réitéré les promesses de Québec solidaire pour aider les familles. Les spectateurs ont applaudi l'acteur canadien Michael J. Fox lorsque la gouverneure générale du Canada, Louise Arbour, lui a remis l'insigne de compagnon de l'Ordre du Canada. La distinction récompense son engagement sans faille face à la maladie de Parkinson, dont il est lui-même atteint depuis l'âge de 29 ans. C'était vos actualités Arsenal Média.
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Évidemment, que serait le party rock sans les plus gros classiques rock? Dans les prochaines, on aura la musique de Weezer, ça s'en vient. Et AC/DC également sera là. Tout de suite, Joan Jett, The Black Hearts et I Love Rock'n'Roll. Bon party à haut!

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1: Avez-vous déjà commencé à planifier votre week-end? De quelle façon vous allez en profiter? De mon côté, fête d'enfants demain, peut-être un barbecue dans l'après-midi. Il annonce beau, d'ailleurs, en fin de semaine. Dimanche, je ne sais pas encore. Peut-être l'installation des décorations d'Halloween. Ouais, on serait peut-être rendu là. C'est-tu déjà fait chez vous? J'ai déjà des voisins qui ont installé les citrouilles. Est-ce que c'est tôt? Peut-être pas. Ainsi d'ici dans les prochaines.

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Il y a de ces bands québécois qui ont réussi à bien percer à travers le temps. Mobile a eu un grand succès en 2006 avec entre autres Montreal Calling et celle-ci Out of My Head.

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3: Ici Michel Scarpino. Les chefs de parti entament le dernier blitz avant les élections de lundi. Le chef conservateur Éric Duhaime a suscité les railleries de ses adversaires ce matin après qu'il eut avoué avoir utilisé l'intelligence artificielle pour son dernier livre « Destination Autonomie » qui aurait été rédigé à 62% avec de l'intelligence artificielle selon le Journal de Montréal. Pendant ce temps, les chefs de la CAQ, Christine Fréchette, et du Parti libéral, Charles Millière, assurent qu'ils ont l'intention de rester à la tête de leurs formations respectives s'ils ne sont pas élus dans la circonscription convoitée. Et puis de passage à Québec, Ruba Gazal a réitéré les promesses de Québec solidaire pour aider les familles. Les spectateurs ont applaudi l'acteur canadien Michael J. Fox lorsque la gouverneure générale du Canada, Louise Arbour, lui a remis l'insigne de compagnon de l'Ordre du Canada. La distinction récompense son engagement sans faille face à la maladie de Parkinson, dont il est lui-même atteint depuis l'âge de 29 ans. C'était vos actualités Arsenal Média.

Est-ce que vous avez déjà visité la nouvelle caserne ici à Saint-Jean, la Gagne? On a des portes ouvertes pour les visiter pour la première fois, ces installations-là. C'est malade. On parle évidemment de la caserne 3 qui est située sur le boulevard Saint-Luc, là. Et c'est à l'occasion de la semaine de la prévention des incendies, le service qui vous invite, toute la gagne, à se rendre là-bas avec la famille, avec les parents, peu importe, pour les grandes portes ouvertes. Plein d'activités sur place pour toute la gagne et c'est gratuit, évidemment. Donc ça se passe demain, samedi, de 12h30 jusqu'à 16h30.

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0: temps de s'arrêter.
1: En spectacle à Saint-Jean, demain soir, samedi, il reste quelques sièges, mais à peine, puis je suis vraiment surpris. Puis d'après moi, vu que j'en parle en ce moment, ça se peut que ça disparaisse comme dans les prochaines minutes. Arnaud Soli, au Théâtre des Deux Rives, heureusement, il y a une supplémentaire qui a été annoncée pour le 14 mai prochain, mais si vous avez la chance là, d'y aller le plus tôt possible, je pense que c'est la meilleure chose à faire, parce que quand le froid commence à sortir, les activités intérieures commencent à se remplir. C'est de même ça marche. On fuit l'extérieur pour, à la place de passer des soirées dehors, ben passer des soirées à rire. Arnaud Soli, qui est un méchant malade. Allez-y, on retourne en musique, au meilleur de la musique sur les ondes du O-181.
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